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Un super lundi soir à vous, Jason, jusqu'à minuit. Je veux saluer Joël Fortin, mon ami, et toute l'équipe, la belle équipe, chez Dubo Toyota à Thetford. On est dans le branle-bas de combat, hein, vous le savez, les travaux d'agrandissement à la concession. Donc, ouais, c'est pour le mieux. C'est pour le mieux. Merci beaucoup, hein, de nous écouter à Viva 105.5. C'est vraiment très

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Un super lundi soir à vous, Jason, jusqu'à minuit. Je veux saluer Joël Fortin, mon ami, et toute l'équipe, la belle équipe, chez Dubot Toyota à Thetford. On est dans le branle-bas de combat, hein, vous le savez, les travaux d'agrandissement à la concession. Donc, c'est pour le mieux. C'est pour le mieux. 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C'est vraiment très apprécié.

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0: les folies. Hein?
1: Ouais.
0: Un long week-end de 3 jours pour les adultes, mettons, hein, pour la fête du travail. Long week-end de 4 jours pour les plus jeunes. En tout cas, moi, mes deux enfants, là, n'avaient pas d'école vendredi, pas d'école hier. Un beau long week-end de 4 jours, c'est parfait, ça. Vraiment. Là, ben c'est ça. Pour commencer, une semaine de 4 jours, c'est quand même pas si mal. À un moment donné, à l'école, il va avoir une semaine de 5 jours, je peux pas croire. Comment ça va? Bon réveil. Non, mais c'est vrai. Faut pas trop les bousculer, les brusquer, là. À un moment donné, là, ça va y aller. 5h59, Jason qui est là, jusqu'à 8h45. En grande forme. Non, mais... m'en fait du bien, là. Quelques matins, pas de cadran, là.

6h06. Un très, très bon réveil à vous. Comment ça va? Bon mardi. On va reprendre le collier, comme on dit, la routine, avec de l'info, hein? Info locale et régionale en masse, avec notre belle plateforme d'information, montetford.com. On va aller aussi à l'info nationale et internationale. Absolument. Absolument. On va faire le tour de tout ça. D'ailleurs, on a eu en fin de semaine le 5e rendez-vous de l'aviation de Thetford, qui était censé être présenté samedi, mais là, on a reporté ça à dimanche, donc en raison de la météo. C'est vrai que samedi, c'était pas une très belle journée. Par contre, dimanche, ça faisait du sens pas mal. J'en ai vu pas mal d'avions aussi. Donc, tant mieux, ça s'est bien passé. Diffusion tram a débuté jeudi dernier sa 39e saison avec plus de 70 spectacles de prévus. Ça va être une grosse année. Imaginez rendu à la 40e, comment ça va être? Ça va être la folie. Ça va être la folie. Le taux de chômage s'est maintenu à 6,4% au pays et à 5,6% au Québec pendant le mois d'août. Ensuite, on a une nouvelle station de disponible avec la grande famille Arsenal Media. Ouais, Hit Country est arrivé à Québec pour le 92.7. Donc, on est parti là, de ce côté-là. Mais bienvenue à nos nouveaux collègues. Ensuite, Adstock a célébré ses 25 ans, hein, jusqu'à hier, en fait, pour la fête des quartiers. Donc, j'espère que ça a bien été pendant ce long week-end. Le programme d'aide financière à la plantation d'arbres est bonifié avec la ville de Thetford. Ensuite de ça, on dit les paramédics relancent de la négo dans les prochains jours et les grèves sont maintenues. Donc, vous avez un article complet à lire de ce côté-là. Et moi, ce que je vous invite à faire, là, le meilleur dans tout ça, c'est de s'abonner à notre infolettre. C'est tout à fait gratuit. Et là, ensuite, vous allez recevoir par courriel votre résumé du jour, si on veut. Comme je viens de vous faire là, c'est pas plus compliqué que ça. Il y a là-dessus le travail de notre journaliste Boris Chassagne et celui de toute l'équipe de la presse canadienne. On a la musique de Jean-François Posé maintenant. Ça s'appelle « Emmêlé dans ses cheveux ». Vous êtes dans « On part ça de même » jusqu'à 8h45 à Viva.

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1: Vous êtes dans « On part ça de même » et là, nous autres, ben on part ça de même là à partir d'aujourd'hui avec les contre-mesures tarifaires du Canada contre les États-Unis. On dit plus de 700 produits américains avec des surtaxes de 15, 25 ou 50 %. Et on parle quand même ici là de 28 milliards de dollars d'importation américaine qui vont coûter plus cher à qui? Ben, aux Canadiens, c'est sûr. Donc, on vise évidemment les Américains politiquement avec ça, mais on vise les Canadiens économiquement. Donc là, qu'est-ce qu'on fait avec ça? Est-ce qu'on va consommer encore ces produits-là? Est-ce qu'il y a une alternative à ça avec des produits canadiens ou autres? Probablement, probablement. Donc, il va falloir peut-être repenser un peu notre façon de magasiner. Je pourrais vous donner les produits d'ailleurs tout de suite là avec les surtaxes de 15%. On dit appareils agricoles, caoutchouc, plastique et appareils de ventilation. 25% de surtaxes, véhicules automobiles et pièces, appareils électroménagers, fromage. On dit cheddar, mozzarella, parmesan, brie, gouda, bois résineux, pain et sapin notamment. Divers poissons et fruits de mer, homard, saumon. 50% de surtaxes, ça va faire pas pire mal ça. Produits laitiers, lait et crème, nombreux produits en acier et en aluminium. On dit tiges, barres, tôles, éléments de construction préfabriqués. Et aussi, on retrouve des biens de consommation et de technologie. Donc, des téléphones intelligents, des consoles de jeux vidéo, des vêtements, des articles de sport, des meubles, des cosmétiques. C'est sûr que vous allez faire comme, voyons, en magasinant, mettons, votre produit que vous achetez. Habituellement, je le sais pas, là. Vous allez faire comme, ben voyons, non. C'était pas si cher que ça, ben là, c'est ça, là. Ça va être cet effet contre-tarif. Comment on va s'aligner, hein, de ce côté-là? Je sais pas. Est-ce qu'on est assez fort? On dit que le Canada n'a pas vraiment les moyens ni les reins assez solides pour survivre à une véritable guerre commerciale avec les Américains. On va voir, là. Ça commence là. Je ne sais pas comment Mark Carney va gérer ça. Si c'est le chaos ou pas, est-ce qu'on va revenir à des prix plus raisonnables? Est-ce qu'on va abaisser les surtaxes? Est-ce qu'on va les enlever carrément? Donc, on verra, là. Mais là, c'est ça. On en avait parlé de cette réplique-là, hein, aux tarifs douaniers avec les États-Unis. On avait mis la date qui semblait quand même assez loin. Ben là, on est là. On est rendu là. Donc, il va falloir effectivement, je pense, s'asseoir, regarder ça. Et de toute façon, vous allez faire comme je vous l'ai dit tantôt, rendu à la caisse ou en prenant le produit dans la tablette, vous allez faire comme... Rien, non. Mais ça, c'est cher de même. Ah oui, c'est vrai. Contre-tarif. Surtaxe. Ah, d'accord. Donc, on suit ça. On suit ça de très, très près. La musique de Marjo et S'il fallait, chanson de 1995 qu'on écoute à Viva 105.5.

0: 6h25, on vous souhaite un très bon réveil. On aura pour vous en musique dans les prochaines minutes les deux frères. On va avoir King Melrose aussi, les détails de la météo. Ça semble vouloir s'améliorer. Là, les nuages se tassent tranquillement, pas vite. On va regarder ça ensemble, avec plaisir d'ailleurs. Et on aura un premier bulletin complet d'informations locales et régionales. Et ça, ça se fait avec notre journaliste Boris Chassagne. À Viva 105.5.
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8: Bonjour, ici Boris Chassaigne. Les organisateurs du 5e rendez-vous aérien de l'aéroport de Thetford Mines se disent satisfaits de la dernière édition. Plus de 1400 curieux sont allés à la rencontre des 75 pilotes venus dimanche de plusieurs régions du Québec partager leur passion pour l'aéronautique avec le public. On se rappelle que cette édition avait dû être reportée d'une journée en raison du mauvais temps. L'organisation des terrains de jeu OTJ Saint-Méthode a souligné son 60e anniversaire en participant à la première fête des quartiers qui s'est conclue hier à Hadstock, la municipalité qui soulignait de son côté ses 25 ans. La circulation sur la rue de la Fabrique sera dès aujourd'hui affectée par des travaux liés à un projet de construction domiciliaire et qui va se poursuivre jusqu'au début du mois de décembre. La circulation se fera à sens unique dans le secteur des travaux, prévient la ville de Thetford Mines. Et des travaux vont par ailleurs conduire à la fermeture complète du cordon du 5e rang de Saint-Joseph-de-Colerain. Pendant une semaine, les travaux débutent eux aussi aujourd'hui. Et c'est demain que se tient le premier débat électoral entre les candidates et candidats locaux. L'événement se tient à la salle promutuelle du cégep de Thetford à 12h30. La population de la circonscription de Lotbinière-Frontenac y est conviée. Seront présents Ludovic Beauregard du Parti libéral du Québec, Jonathan Moreau du Parti québécois, Renaud Labrecque du Parti conservateur, Roch Gamache de la Coalition Avenir Québec et Violette Lécuyer de Démocratie Directe. Le ou la candidate de Québec solidaire devrait également être présent, précisent les organisateurs, que sont le département des sciences sociales du cégep de Thetford et la chambre de commerce et d'industrie de la région de Thetford. Voilà, c'était vos manchettes, les détails et toutes nos nouvelles sur monthetford.com.
0: On va prendre quelques secondes hein, pour se jaser de météo. Donc, pour aujourd'hui, on parlait de quelques averses. Là, je pense que ça, c'est réglé. Et on dit dégagement par la suite. Et je pense que ça, c'est en train de s'effectuer. Mm-hmm. On a encore des nuages, mais il y a plus de bleu que tantôt. Donc, ça, c'est super. Soleil-nuage aujourd'hui? Parfait, ça! Parfait, on va être patient. Maximum à 22 degrés. Un minimum à 6 pour ce soir, cette nuit. Wouh! C'est pas juste. Minimum à 8 à ce temps-ci de l'année. Et pour la journée de demain, nuageux, 60% de probabilité d'averse, maximum à 19 degrés. Et en ce moment, on est à 14 degrés.
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0: Je suis très... présentement en train de compléter la préparation de ma chronique showbiz. Ça s'en vient, ça, là, dans 5 minutes. Oh, 5 minutes, pas long, ça. Deux petites tonnes de 2 minutes, puis et voilà, hein. C'est pas mal ça, c'est pas mal ça. On va jaser ce matin, entre autres, d'un livre avec Fabien Cloutier, notamment. C'est intéressant. On va parler aussi d'un festival qui va être proposé sur 2 jours et dans 2 endroits différents. On va célébrer la vie et la carrière d'une légende. Et on va aussi vous parler de Quartz, qui est en tournée d'adieu, les amis. Ça se peut pas. Je lisais le communiqué, mais je me dis, voyons, ça se peut pas déjà. Ouais, c'est tellement bon. On vous fera entendre d'ailleurs quelques petits extraits ici et là de Quartz, mais je vous explique tout ça tantôt. Le temps d'écouter Nirvana avec les deux frères. Et tout de suite, je vous propose King Melrose avec Aimes-tu la vie comme moi? Vous êtes à Viva 105.5 et je vous souhaite un bon réveil.

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1: 6h36, on part avec un livre qui s'appelle Territoire automne. C'est de Fabien Cloutier et de Jean-Philippe Leclerc, avec la collaboration de Vanessa Bell. On dit que c'est bien meilleur quand la nature prend des couleurs. Hein? Donc, les journées raccourcissent, oui, mais les arbres multicolores prennent la place. Donc, le bois, aller marcher, rouler sur les routes des récoltes, aux pommes, aux courges, aux petits, aux gros gibiers. On se coule un verre de cidre, une coupe de vin québécois. J'aime ça, honnêtement. L'approche, parce que l'automne, moi, perso, c'est pas ma saison préférée. J'aime pas beaucoup l'hiver, là. Mais hiver-automne, c'est pas mal sur le même pied d'égalité dans mon cas. Après ça, j'aime un petit peu plus le printemps, parce que l'été s'en vient. Et j'aime beaucoup, beaucoup l'été. Je sais pas vous autres, là, dans quel ordre ce serait. Mais ce livre-là, Territoire-automne, pourrait peut-être vous réconcilier, justement, avec cette saison. C'est en librairie, ça, à partir du 23 septembre prochain. Ensuite de ça, on avait prévu en janvier dernier, donc janvier 2026, un festival avec Dolly Parton en vedette. Mais on avait annulé cet événement-là parce que Dolly Parton, bon, était malade. C'était pas possible parce qu'on voulait l'inclure dans l'événement et tout ça. Ça avait pas été possible de le faire. Là, suite à son décès, on a annoncé un événement qui va se dérouler sur 2 jours, 2 week-ends consécutifs dans 2 endroits différents. Donc, on met le paquet, là. Elle va être à Nashville. D'ailleurs, en janvier dernier, c'était à Nashville que c'était censé avoir lieu. Donc là, oui, Nashville reste. On ajoute Londres également. Donc ça va être en 2027. Et on dit qu'on va avoir plein d'artistes qui vont être sur place pour venir justement célébrer la vie et la carrière de Dolly Parton. On n'en a pas beaucoup plus pour l'instant à vous dire, mais par contre, vous pourriez aller sur le site dollyparton.com pour avoir les détails. Dès que ça va rentrer, là, on pourra peut-être aussi s'en reparler. Moi, j'ai hâte de voir les artistes qui vont participer à cet événement-là. Et je suis pas mal sûr que plusieurs ont levé la main en disant hey, « j'aimerais ça y aller, moi. J'aimerais ça participer. » Donc, effectivement, on suit ça. Et on termine avec la tournée d'adieu de Quartz. Ça s'appelle « Dernier tour de piste ». Ça n'a pas d'allure. Honnêtement, je lisais le communiqué et j'ai fait « Voyons, pourquoi il arrête? C'est tellement bon. Hein? C'est solide. » A cappella, puis ça a l'impression qu'on est 75 sur scène. Ça sonne, les amis, tonnes de briques. C'est bon, sans bon sens. Et là, je regardais pour les dates de spectacle. Il n'y a pas rien, là, malheureusement, à Thetford, ni proche là, de la région. Peut-être que ça va s'ajouter. On lance... une perche comme ça à l'eau, là. Une ligne à l'eau, hein? On va espérer, c'est sûr, ce serait le fun à Thetford, une dernière fois au moins. Et là, ben, je suis allé sur YouTube, j'ai tapé Quartz, j'ai fait comme, ah ouais, c'est bon ça. On va sortir un petit extrait, une chanson très, très estivale. C'est Despacito.

Les gars sont très bons, vous en avez une preuve. Ils sont quatre. Ça sonne, comme je vous ai dit, comme s'il était 75, la musique, les harmonies, les voix de ces gars-là. Mais au-delà de ça, si on va plus loin que la musique, les gars, d'ailleurs, je les ai déjà reçus en entrevue, sont super sympathiques, très humains aussi, et surtout, très drôles. Donc, c'est clair que vous allez passer une belle soirée avec Quartz. Donc, allez en ligne sur leur site quartz.ca. Question d'en savoir un peu plus. On a la musique de Sarah Vanderzon maintenant. Et ça s'appelle Fortune Tellers à Viva.

0: 6h46, notre revue de presse de ce mardi 8 septembre 2026, ça s'en vient. On va avoir d'abord en musique pour vous Marie-Mé et aussi Lou Adriane Cassidy à Viva 105.5.
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6h53, on y va de notre revue de presse et on débute avec le Journal de Québec et le Journal de Montréal. On dit d'abord, guerre commerciale, Trump s'attaque à Bombardier. Ça coûte cher, la Céline Mania. Sophie Durocher se trouve en ce moment à Paris. Et on a un sondage léger à une semaine du face-à-face. Le vote sera fermé. 29% pour Paul Saint-Pierre Plamondon, 23% Christine Fréchette, 22% Charles Milliard, 15% Éric Duhaime, 10% Ruba Gazal. Donc vous avez à lire ça ce matin, entre autres. Ensuite, on va sur lesoleil.com. Les géants américains, un mal nécessaire en campagne électorale. On dit aussi les droits de douane de rétorsion du Canada entrent en vigueur. Et on a un article de ce qui se passe chez nous, ouais. Du gris au vert, on vous en parle ça quand même souvent dans l'émission. Donc transformer le passif minier en actif. Donc vous avez de la lecture de ce côté-là pour vous. Et sur latribune.ca, via le dark web, il offre 30 000 $ pour liquider un policier. Ça n'a pas d'allure, là. Honnêtement, c'est du gros n'importe quoi. Dans la section Protégez-vous, élections provinciales, l'intelligence artificielle inquiète les Québécois et guerre commerciale. On parle beaucoup de ce qui se passe entre le Canada et les États-Unis. Mais là, on a un article qui dit, pendant ce temps, au Mexique, hein, comme le troisième pays là, de ce trio-là, donc vous avez aussi un peu d'infos supplémentaires à lire de ce côté-là. Et ensuite, on a évidemment montedford.com. 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Donc, via montedford.com. Hein? On vient de parler du Mexique. Et Mexico! À Viva 105.5!

0: 8. On a la musique dans les prochaines minutes d'Alex Warren pour vous, de UB40. On va voir les détails de la météo. On va en avoir une belle, là. Ouais, ça part lentement, mais sûrement, comme dirait l'autre. Et on va avoir un premier bulletin complet d'informations nationales et internationales. Et ça, ça se fait avec notre journaliste Louis-Philippe Arnois-Harel. À Viva 105.5.
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2: Bon lundi, ici Louis-Philippe Arnoirel. Les droits de douane de rétorsion imposés par le Canada sur les produits américains sont désormais en vigueur. Ces tarifs compris entre 15 et 50 ont été appliqués peu après minuit à près de 28 milliards de dollars de produits américains. Il s'agit exactement de la valeur des exportations canadiennes vers les États-Unis qui avait été frappée à 50 % le 22 août par Washington. Les produits visés par le Canada font partie des produits canadiens soumis à des droits par les États-Unis. Par ailleurs, le gouvernement du Québec a mis en place une série de mesures pour promouvoir l'achat local à quelques heures de l'entrée en vigueur de nouveaux droits de douane du Canada. Le Conseil des ministres a adopté un décret pour que l'État réserve des appels d'offres aux entreprises ayant un établissement au Québec et au Canada. On pourra aussi exiger que les biens soient produits et transformés ici et même accorder une marge préférentielle de 15 % selon la valeur ajoutée québécoise ou canadienne. Christine Fréchette a ainsi enfilé les habits de première ministre le temps d'une séance de son cabinet hier soir, faisant une pause au jour 12 de la campagne électorale. Et encore, le président américain Donald Trump a menacé hier de ne plus vendre les produits de l'entreprise canadienne Bombardier aux États-Unis. Sur son réseau social, M. Trump a dit que si Bombardier souhaite continuer de vendre aux États-Unis, l'entreprise devra construire ses produits dans le pays et arrêter de traiter les États-Unis comme une tirelire. Il s'agissait de la dernière provocation en date du président américain, alors que des droits de douane de rétorsion canadiens sont entrés en vigueur à minuit. Pour terminer, la guerre commerciale entre le Canada et les États-Unis a de nouveau occupé les devants de la scène de la campagne électorale québécoise hier. Au jour 12 de la campagne, la chef caquiste Christine Fréchette a convoqué son conseil des ministres pour adopter une série de mesures face à la riposte canadienne. Madame Fréchette a également invité ses rivaux à une rencontre par la suite afin de faire le point sur la situation. Tous, sauf le chef du Parti conservateur du Québec, Éric Duhaime, ont accepté. C'est ce qui complète vos actualités Arsenal Média. Passez une bonne journée sur nos ondes.
3: À la météo, on a commencé la journée, en tout cas pour ceux qui se lèvent très très tôt, là, on a commencé ça avec beaucoup de nuages. Là, ça s'est amélioré quand même, pas pire. Là.
4: Mm-hmm.
3: Donc là, c'est soleil et nuages. Et c'est ça le portrait aussi de la journée, avec un maximum à 22. Normal de saison, 18. Donc, ça fait plein de sens. Ça fait plein de sens. Minimum à 6 pour ce soir, cette nuit. Ça fait moins de sens. En tout cas, à mes yeux. Mais je le sais, là, qu'on est le 8, là. Septembre, quand même. Je comprends tout ça, là. Mais pas nécessairement prêt à ça encore. Non. Et pour la journée de demain, ce sera nuageux avec 60 % de probabilité d'averse. Un maximum à 19. Et en ce moment, centre-ville, Thetford, on est à 14 degrés.

Moi, c'est Drizan qui vous accompagne comme ça jusqu'à 8h45, hein, une semaine de 4 jours dans la plupart des cas. Ouais, dans mon cas, en tout cas à moi, ça a fait du mieux. Un beau 3 jours de congé, j'espère que c'est la même chose pour vous. Mais là, faut repartir, comme on dit. Et là, je préparais l'émission et je sortais des sujets, là, des affaires que je voulais vous parler ce matin. Ah oui, c'est bon, ça. Ah ouais, ça c'est bon aussi. Ah ouais, c'est vrai, ça aussi. Voilà, un peu, là. Il y a comme trop d'affaires. Ce sera pas tout ce matin, là. On va démêler ça, on va répartir ça cette semaine. Mais effectivement, on a des sujets en masse. On va se parler dans les prochaines minutes de la collecte des gros déchets résidentiels à la ville de Thetford. Ça va repartir prochainement. Et on va reparler du projet éolien Osgood qui a été présenté aux citoyens la semaine passée. Un résumé de ça. Après UB40, à Viva 105.5. Wow.

Il est 7h08. Je vous souhaite un très, très bon réveil. Un bon mardi avec nous. On a eu la semaine passée une présentation aux citoyens, en fait, avec Pattern Canada en collaboration avec le collectif des sommets. On parle de plus d'une centaine de citoyens qui étaient réunis sur place, là, des représentants municipaux, des propriétaires fonciers du Centre du Québec et de Chaudière-Appalaches pour la présentation du projet éolien Osgood, qui est en phase de développement préliminaire. Donc, c'était une soirée porte ouverte, en fait. C'est à Saint-Jacques-de-Leeds qu'on a présenté ça. Et il y aura, si le projet aboutit, une partie des infrastructures qui va être installée là, à Saint-Jacques-de-Leeds, justement. Donc, le projet est en préparation, si on veut. Si jamais c'est approuvé par Hydro-Québec, on va aller de l'avant. Là, on sera en appel d'offres éolien. Et je vous donne un peu d'infos là, concernant tout ça. Donc, on dit que le projet prévoit quelques 25 éoliennes d'une puissance combinée pouvant atteindre jusqu'à 200 mégawatts. Ça correspond, ça, aux besoins annuels de quelques 30 000 foyers québécois. Le projet, oui, se situerait sur les municipalités de Saint-Jacques-de-Leeds et d'Inverness. Et on parle aussi de certains secteurs, là, pour Sainte-Agathe-de-Lobinière, Saint-Pierre-de-Broughton et Saint-Sylvestre. Et le projet prévoit la création de plus de 200 emplois pendant la construction et entre 7 et 10 emplois permanents une fois la mise en service complétée. Ce serait vers 2032. Donc, on n'est pas rendu là encore, là. Il y a quand même plusieurs étapes à franchir de ce côté-là. Mais cette soirée porte ouverte de la semaine passée en était comme une espèce de premier pas, là, hein? Vers l'avant, patterncanada.com, si jamais vous voulez avoir un peu d'infos. Ou sinon, vous pouvez aller sur le site connectifdesommets.ca et également même parc-éolien-osgood.ca pour avoir des infos précises sur le projet. Donc, il y a comme plusieurs options qui s'offrent à vous. On a la musique d'Alex Warren maintenant. Ça s'appelle Fever Dream. Dedans, on passe ça de même à Viva 105.5. 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

7h13, vous êtes dans On part ça de même et vous êtes probablement aussi en train de préparer ces collectes de gros déchets résidentiels. Alors, on a reçu la semaine passée le communiqué de presse de la ville de Thetford, donc on va partir ça dès le 14 septembre, donc dès la semaine prochaine en fait, et ce sera jusqu'au 1er octobre selon évidemment un calendrier bien détaillé de collecte. D'ailleurs, j'y arrive là, pour ces dates-là et les différents secteurs. Mais ce qui est important de savoir, c'est que faut respecter certaines consignes. Notamment, on peut pas, mettons, mettre ça ce matin si ça passe dans 2 ou 3 semaines dans votre secteur. On demande de faire ça au maximum 7 jours avant la date prévue de la collecte. Donc ça, c'est un premier point, évidemment. Ensuite, un deuxième point, on dit que le volume total de matière acceptée ne doit pas dépasser 10 mètres cubes par résidence ou unité de logement. Ça fait quand même pas mal, 10 mètres cubes, on va se le dire. Mais on demande de faire ça dans le sens du monde, là. Hein? Pas un gros tas de patentes là, empilées où vous garochez là, sur le coin de votre terrain. En passant, c'est ça. Faut mettre ça sur votre terrain. On peut pas mettre ça dans le chemin puis n'importe comment. Là. Donc on demande de, mettons là, pour les branches d'arbres, on attache ça, on met ça en paquet. Sinon ça, on place ça comme il faut, là. Pierre, béton, sable, terre. C'est accepté, mais ce soit placé dans des contenants qui ne pèsent pas plus que 25 kilos. Parce que ça va être à bras d'homme, comme on dit, hein? On va placer ça dans le camion. Donc, faut pas que ce soit trop lourd. Pour ce qui est des objets refusés, donc on parle des résidus domestiques dangereux, là, les huiles usées, les restes de peinture, les détergents, les batteries d'automobile, les pneus. Donc on apporte ça directement à l'éco-centre 3626 boulevard Frontenac-Est. D'ailleurs, on va comptabiliser ça comme l'une de vos visites gratuites à l'éco-centre. Ensuite, pour les tubulures de plastique, d'érablières et les amoncellements de déchets non triés, c'est refusé aussi. Pour ce qui est des propriétaires d'érablières, là, on parle pour les tubuleux, donc de communiquer avec la régie intermunicipale de la région de Thetford au 418-338-5711. Donc, pour ce qui est des calendriers maintenant, secteur Black Lake, ce sera du 14 au 17 septembre. Secteur Rivière-Blanche et quartier Mitchell, 18 septembre. Secteur Thetford, 21 au 25 septembre. Thetford Sud, 28 septembre et 30 septembre. Secteur Robertsonville, 29 septembre. Et Thetford Sud suite et secteur Pontbriand le 1er octobre. D'ailleurs, vous pouvez aller trouver toute l'information complète dans le calendrier des collègues 2026 sur le site internet de la ville de Thetford, vitethetford.ca. Moi, ce que je vous dirais, là,

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1: Ouais, on va faire ça, faut pas l'oublier par contre. On va juste se prendre une petite note parce qu'on va faire que, ah non, j'ai oublié là, on est pogné avec ça encore. Sinon, il y aura l'éco-centre. Ah ouais, on peut se dépanner avec ça sans aucun problème. Donc, on s'en reparlera, mettons, lundi prochain, en guise de rappel. Là. Mais là, ça, c'est plutôt la préparation. Là. Donc, c'est le temps aujourd'hui ou cette semaine de sortir, là, prendre des petites notes, puis de dire qu'est-ce qu'on garde, qu'est-ce qu'on garde pas, qu'est-ce qui est brisé, qu'est-ce qui pourrait aider, qu'est-ce qui pourrait être vendu aussi. Tu sais, on pourrait afficher des affaires sur Internet, là.

0: 7h21, on va en musique vous proposer du Céline dans quelques minutes. On aura la question extrême, oh yes, notre première de la semaine. On va s'amuser pas pire ce matin. C'en est une bonne. On va jaser de météo, on va avoir une belle journée et on va avoir de l'info aussi, info locale et régionale. À Viva 105.5.
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2: Bonjour, ici Boris Chassaigne. Les organisateurs du 5e rendez-vous aérien de l'aéroport de Thetford Mines se disent satisfaits de la dernière édition. Plus de 1400 curieux sont allés à la rencontre des 75 pilotes venus dimanche de plusieurs régions du Québec partager leur passion pour l'aéronautique avec le public. On se rappelle que cette édition avait dû être reportée d'une journée en raison du mauvais temps. L'organisation des terrains de jeu OTJ Saint-Méthode a souligné son 60e anniversaire en participant à la première fête des quartiers qui s'est conclue hier à Hadstock, la municipalité qui soulignait de son côté ses 25 ans. La circulation sur la rue de la Fabrique sera dès aujourd'hui affectée par des travaux liés à un projet de construction domiciliaire et qui va se poursuivre jusqu'au début du mois de décembre. La circulation se fera à sens unique dans le secteur des travaux, prévient la ville de Thetford Mines. Et des travaux vont par ailleurs conduire à la fermeture complète du cordon du 5e rang de Saint-Joseph-de-Colerain. Pendant une semaine, les travaux débutent eux aussi aujourd'hui. Et c'est demain que se tient le premier débat électoral entre les candidates et candidats locaux. L'événement se tient à la salle promutuelle du cégep de Thetford à 12h30. La population de la circonscription de Lotbinière-Frontenac y est conviée. Seront présents Ludovic Beauregard du Parti libéral du Québec, Jonathan Moreau du Parti québécois, Renaud Labrecque du Parti conservateur, Roch Gamache de la Coalition Avenir Québec et Violette Lécuyer de Démocratie Directe. Le ou la candidate de Québec solidaire devrait également être présent, précisent les organisateurs, que sont le département des sciences sociales du cégep de Thetford et la chambre de commerce et d'industrie de la région de Thetford. Voilà, c'était vos manchettes, les détails et toutes nos nouvelles sur montthetford.com.
3: À la météo, pour aujourd'hui, ce sera une alternance de soleil et de nuages avec un maximum à 22 degrés. Minimum à 6 degrés ce soir, cette nuit. Ouais, c'est à 8, là, la normale de saison. Donc, on est pas mal rendu là. Hein? C'est pas qu'on veut aller là, mais c'est ça. C'est ça qui est ça. Et pour la journée de demain, des nuages, 60% de probabilité d'averse, avec un maximum à 19, et en ce moment, on est à 14 degrés.
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3: Ah, semaine de 4 jours, mais c'est pas grave ça. Oh que non, la question extrême prend sa place. Dès que je suis là, question extrême, il y a. Ah ouais, ouais, c'est bon ça. C'est bon. Donc ce matin, là, ça va comme suit. Une personne sur 5 dit ne jamais faire ceci, à moins d'y être obligé. Une personne sur 5 dit ne jamais faire ceci, à moins d'y être obligé. Ce serait quoi, selon vous, la bonne réponse ce matin?
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3: Vous avez de multiples choix de réponses, vraiment. Mais est-ce qu'on va pouvoir trouver la bonne réponse à The Good Answer? Oh, je le sais pas, là. Je le sais pas, on s'essaye. Ah oui, je veux vous parler. Je veux vous répondre via texto. Donc, téléphone et texto, là, ça va être la même chose, même numéro. 418-335-7533. 418-335-7533. Ça peut être par Messenger. On a une page Facebook, hein? Viva 105.5, ça peut être par là. Ça peut être par courriel, site web viva105.5.com. Mais mettons là les deux moyens les plus cool, ça va être téléphone et texto. C'est bon ça, c'est noté. Donc je vous rappelle la question. Une personne sur 5 dit ne jamais faire ceci, à moins d'y être obligé. On regardera les réponses bientôt. Le temps, entre autres, de retrouver en entrevue William Morin-Roy pour notre collaboration avec Santé Québec Chaudière-Appalaches. Sur question de la protection des renseignements personnels avec lui ce matin. D'abord, on écoute la musique de Céline Dion à Viva!

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1: Et ce matin, on va aller retrouver en bout de ligne William Morin-Roy, conseiller cadre en protection des renseignements personnels chez Santé Québec Chaudière-Appalaches. D'abord, un bon matin à toi, William.
2: Bon matin, Jason. Ça fait plaisir d'être là ce matin.
1: Yes, comment ça va?
2: Ça va très bien, ça va très bien.
1: Bon, on va parler ensemble de protection des renseignements personnels ce matin pour que les gens comprennent bien le sujet. Est-ce que tu peux m'expliquer un peu le contexte et aussi pourquoi on parle aujourd'hui de protection des renseignements personnels?
2: Oui, bien sûr. Ben, en fait, c'est assez simple. Là, chez Santé Québec, Chaudière-Appalaches, on détient beaucoup de renseignements personnels qui sont très importants sur la santé de nos usagers. Donc, c'est notre responsabilité en tant qu'organisation de protéger ces renseignements-là, mais c'est surtout une obligation. Et dans le domaine de la santé, il y a des lois qui dictent comment on doit protéger ces renseignements-là. Et on doit prendre des mesures nécessaires pour en assurer la protection et la confidentialité, notamment.
1: Et justement, que sont justement les renseignements personnels de santé?
2: Ben, c'est des informations qu'on va dire très privées, c'est-à-dire qui sont confidentielles. Donc, je vous donne quelques exemples. Ça peut être votre nom, votre prénom, votre numéro d'assurance maladie, des résultats d'examen ou des comptes rendus opératoires. Donc, on comprend bien, c'est important de les protéger pour que seules les personnes autorisées à les consulter puissent y avoir accès. Alors, ça peut être par exemple votre médecin ou l'infirmière qui vous accueille à l'urgence. Et comme je le disais tout à l'heure, dans le milieu de la santé, il y a des règles strictes pour en assurer la protection de ces renseignements-là. Donc, l'ensemble des membres de notre personnel, dans notre organisation, a l'obligation de les protéger lorsqu'il y a accès à ces renseignements-là. Donc, c'est une obligation que la loi nous oblige à appliquer. Et c'est important parce que ça contribue à maintenir la confiance de nos usagers envers notre organisation.
1: Et ensuite de ça, William, j'aimerais ça que tu me dises, c'est quoi la confidentialité?
2: Alors, la confidentialité, ça veut dire protéger des informations personnelles pour qu'elles ne soient pas connues par tout le monde. Donc, quand on parle de santé, ben c'est comme je disais tout à l'heure, c'est des informations qui sont très privées, comme les maladies, les rendez-vous et les soins qu'un usager peut recevoir. Alors, ce ne sont pas des choses qu'on veut voir circuler parmi le grand public ou être connues par des personnes là qui n'ont juste pas besoin de le savoir, tout simplement. Là.
1: Et ce serait bien peut-être de partager un exemple concret, un exemple simple ce matin.
2: Oui, ben par exemple, là, si vous allez à l'hôpital de Thetford pour recevoir des soins, ben les professionnels qui vont vous soigner vont devoir évidemment consulter puis utiliser vos renseignements pour vous donner adéquatement des soins. Mais ils ne doivent pas consulter les renseignements de quelqu'un d'autre juste comme ça, par simple curiosité, ou pour vérifier les résultats d'examen d'un voisin ou d'un membre de leur famille, par exemple. Cela est strictement interdit. Dans le réseau de la santé, il y a des règles très, très strictes à respecter. Puis c'est important que les professionnels s'y conforment pour éviter ce qu'on appelle des incidents de confidentialité. Donc, en résumé, la confidentialité, c'est de s'assurer que les renseignements de santé restent protégés, utilisés avec respect et seulement par les bonnes personnes pour les bonnes raisons.
1: Et tu viens de dire, là, éviter les incidents de confidentialité, c'est quoi son juste?
2: Oui, ben, ce qu'on appelle incident de confidentialité, là, c'est pas compliqué. C'est lorsqu'un renseignement sur votre état de santé est partagé par erreur ou est consulté par une personne qui n'est pas autorisée à le faire. Je vous donne deux exemples. Ça peut être de transmettre un courriel avec des renseignements personnels à la mauvaise personne et ça peut être aussi de perdre un rapport médical avec des renseignements personnels. Alors, si cette situation-là arrive, on doit agir rapidement pour corriger la situation et protéger les usagers. C'est très important d'agir rapidement parce que les renseignements médicaux sont très sensibles. Puis leur divulgation non autorisée peut entraîner des atteintes à la vie privée, puis surtout du stress et de l'anxiété chez les personnes concernées. Donc, comme je le disais tout à l'heure, c'est important de préserver la confiance des usagers envers l'organisation afin qu'ils se sentent à l'aise de partager leurs renseignements lorsque c'est nécessaire pour leur offrir des soins et des services.
1: Et ensuite de ça, qu'est-ce que peuvent faire les usagers pour être protégés, pour protéger leurs renseignements personnels?
2: Oui, c'est une excellente question parce que en tant qu'organisation, comme je vous dis tout à l'heure, on a un rôle à jouer, mais les citoyens, les usagers ont également un rôle à jouer pour protéger leurs renseignements. Puis il y a des gestes très simples qu'ils peuvent utiliser. Par exemple, ça peut être de ne pas partager ses renseignements personnels avec n'importe qui. Ça peut être de faire attention aux courriels ou aux messages suspects, comme de l'hameçonnage, par exemple, et ne pas hésiter à poser des questions si quelque chose semble suspect concernant vos renseignements, parce que vos renseignements, ils vous appartiennent. Tout le monde a le droit de savoir qui utilise ces renseignements et pourquoi ils sont collectés ou utilisés. Donc.
1: Et en terminant, tu viens de mentionner le mot hameçonnage. Donc, peut-être de donner un exemple là, concrètement de ce que c'est exactement.
2: Oui, ben le hameçonnage, là, c'est une technique là, qui est utilisée par des fraudeurs pour essayer de voler des renseignements personnels. Alors, souvent, ces fraudeurs-là vont se faire passer pour quelqu'un de confiance, comme une organisation, une banque, une institution financière ou même un établissement de santé. Donc, par exemple, on pourrait recevoir un courriel ou un message texte qui nous dit « Cliquez ici pour obtenir votre résultat médical » ou « Cliquez ici pour obtenir vos informations ». Donc, la forme peut sembler vraie, mais en réalité, c'est un piège. Et si on clique sur un lien comme ça ou qu'on l'on donne des renseignements personnels en cliquant sur le lien, ils peuvent être utilisés d'une très mauvaise façon. Donc, c'est pour cette raison que la prudence reste de mise. Si quelque chose vous semble étrange, suspect, il vaut mieux prendre un temps d'arrêt, une pause, puis surtout vérifier avant d'agir.
1: Oui, vraiment. C'est intéressant, honnêtement, cette chronique-là de ce matin. Ben, un gros merci, William, pour ces quelques minutes de ce matin et une bonne journée à toi au passage. Là.
2: Ben, merci beaucoup, Jason. Ça m'a fait plaisir d'être présent avec vous ce matin.
1: Salut, bye-bye. Donc, William Morin-Roy, qui est conseiller cadre en protection des renseignements personnels chez Santé Québec, Chaudière-Appalaches.

7h42, on a notre question extrême aujourd'hui qui va comme suit. Une personne sur cinq dit ne jamais faire ceci à moins d'être obligé de le faire. Ce serait quoi la bonne réponse selon vous? Brigitte dit sortir les poubelles. Ouais, ça des fois, c'est un peu, comme on dit, laisser de côté. Hein? On remplit. Puis là, on espère que quelqu'un fasse quelque chose à un moment donné. Ouais, c'est pas tout le temps la tâche d'une même personne, par contre. Surtout pas ça, hein? Sortir les poubelles, c'est pas super glamour, tout ça. Donc, ouais, ça peut être ça. José dit mentir. Ah! Une personne sur cinq dit ne jamais faire ceci à moins d'y être obligé. OK. Ensuite de ça, il y a Marie-Ève qui dit de suivre un régime alimentaire ou de s'entraîner. Donc, ah, ouais, il y en a qui feront pas ça à moins d'être obligé de le faire par, je sais pas, le médecin qui va dire, ouais, là, ça laisse à désirer ton affaire, là, faudrait que tu te prennes en main un petit peu. Ah, OK. Ça pourrait être ça. Ça fait du sens, tout ça. Mais non, c'est pas ça ce matin. Je vous rappelle la question et on continue. On a encore quoi, une quinzaine de minutes à peu près pour s'essayer là. Une personne sur cinq dit ne jamais faire ceci à moins d'y être obligé. De quoi parle-t-on? Hein? Vous pouvez continuer de m'appeler. Ben oui, faites ça certain. Appelez-moi, textez-moi. 418-335-7533 pour me donner votre ou vos réponses. 418-335-7533. On ajoute ça dans le paquet de réponses obtenues. On continue d'en parler tantôt. Tyler Shaw et Sarah Diamond maintenant. À Viva!

7h47, une autre chronique showbiz s'en vient dans les prochaines minutes. On va avoir aussi la plus récente d'Ella Langley à vous proposer. Ça s'appelle Be Her à Viva 105.5.

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1: 7h53, on part avec un livre qui s'appelle Territoire automne. C'est Fabien Cloutier et Jean-Philippe Leclerc qui ont écrit ce livre-là. Bon, on n'aime pas nécessairement tout le temps et tout le monde l'automne. Moi, le premier, c'est pas ma saison préférée. Mais on dit, bon, même si les journées raccourcissent, les arbres, hein, se changent de couleur, deviennent multicolores. On s'en va prendre des belles marches dans le bois, rouler sur les routes des récoltes. On va aux pommes, on va aux courges, aux petits, aux gros gibiers. On prend une bonne coupe de vin québécois, un verre de cidre. Ouais. Donc oui, effectivement, il y a plusieurs affaires qui sont le fun. Donc le livre qui s'appelle « Territoire automne » va peut-être nous redonner le goût, hein, de ce côté-là. Ça va sortir en librairie dès le 23 septembre prochain. Ensuite de ça, en janvier passé, donc janvier 2026, on était censé avoir un événement avec Dolly Parton en vedette, mais bon, elle était malade, n'avait pas pu participer, on avait tout laissé tomber cet événement-là. Là, suite à son décès, on a reparti la machine, mais pas juste sur une journée. Ça va être un événement sur 2 jours, 2 week-ends consécutifs dans 2 grosses villes du monde, donc à Nashville et à Londres. On va fêter ça en 2027. On n'a pas de date encore. On n'a pas les artistes non plus. Mais on dit que sur le site dollyparton.com, ce sera possible d'avoir accès à ces infos-là. D'ailleurs, dès qu'on aura l'alignement musical de ces 2 week-ends d'événements-là, ça va me faire plaisir de vous en reparler. Et on va venir terminer ça avec Quartz, qui est en dernière tournée à vie. Ça se peut pas. Ça se peut pas. La tournée, d'ailleurs, s'appelle « Dernier tour de piste ». Donc, on a plusieurs dates de confirmer. Rien dans notre secteur pour l'instant. En tout cas, on va espérer, évidemment, avoir des dates bientôt. Et Quartz, j'ai décidé de choisir une petite chanson d'été, hein, de Quartz avec « Despacito ».

Donc, c'est sûr, si vous êtes capable d'attraper Quartz en tournée, hein, tournée d'adieu, j'en reviens pas encore, donc ce sera possible. Allez sur leur site internet quartz.ca. Question d'avoir plus d'infos. Le collectif musical CLCTF, maintenant pour Ready for Love, à Viva 105.5.

0: 7h59, on a notre question extrême hein, pour aujourd'hui. Une personne sur cinq dit ne jamais faire ceci, à moins d'y être obligé. Ce serait quoi la bonne réponse selon vous? Nathalie a dit aller chez le dentiste. J'espère que vous y allez avant même d'y être obligé. Hein? Sinon, il va y avoir peut-être des petits problèmes buccaux et dentaires. C'est pas ça qu'on veut. Eh non, c'est pas ça qu'on veut. Donc, non, on n'a pas trouvé la bonne réponse. Donc, une personne sur cinq dit ne jamais faire ceci à moins d'y être obligé. La bonne réponse, c'était de changer ses mots de passe. Ah ouais, hein? Les fameux mots de passe. Hey, on en a-tu des mots de passe? On le sait plus. On essaie de dire, c'est pas lui, c'est pas le bon. Alors, lui, c'est l'ancien. Hey, on sait quoi que j'ai mis? Demande de mots de passe oubliés. Ah oui, c'est ça. Ouais, c'est ça. Effectivement, on a comme tendance à laisser traîner ça, à garder ça peut-être un peu trop longtemps. Il faudrait peut-être changer de temps en temps nos mots de passe. Un petit rappel ce matin, pourquoi pas. La musique de Rick Astley et celle de Justin Bieber, ça s'en vient. On va avoir de la météo et de l'info également à Viva 105.5.
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3: Bon mardi, ici Louis-Philippe Arnoirel. Les droits de douane de rétorsion imposés par le Canada sur les produits américains sont désormais en vigueur. Ces tarifs compris entre 15 et 50 % ont été appliqués peu après minuit à près de 28 milliards de dollars de produits américains. Il s'agit exactement de la valeur des exportations canadiennes vers les États-Unis qui avait été frappée à 50 % le 22 août par Washington. Les produits visés par le Canada font partie des produits canadiens soumis à des droits par les États-Unis. Par ailleurs, le gouvernement du Québec a mis en place une série de mesures pour promouvoir l'achat local à quelques heures de l'entrée en vigueur de nouveaux droits de douane du Canada. Le Conseil des ministres a adopté un décret pour que l'État réserve des appels d'offres aux entreprises ayant un établissement au Québec et au Canada. On pourra aussi exiger que les biens soient produits et transformés ici et même accorder une marge préférentielle de 15 % selon la valeur ajoutée québécoise ou canadienne. Christine Fréchette a ainsi enfilé les habits de première ministre le temps d'une séance de son cabinet hier soir, faisant une pause au jour 12 de la campagne électorale. Et encore, le président américain Donald Trump a menacé hier de ne plus vendre les produits de l'entreprise canadienne Bombardier aux États-Unis. Sur son réseau social, M. Trump a dit que si Bombardier souhaite continuer de vendre aux États-Unis, l'entreprise devra construire ses produits dans le pays et arrêter de traiter les États-Unis comme une tirelire. Il s'agissait de la dernière provocation en date du président américain, alors que des droits de douane de rétorsion canadiens sont entrés en vigueur à minuit. Pour terminer, la guerre commerciale entre le Canada et les États-Unis a de nouveau occupé les devants de la scène de la campagne électorale québécoise hier. Au jour 12 de la campagne, la chef caquiste Christine Fréchette a convoqué son conseil des ministres pour adopter une série de mesures face à la riposte canadienne. Madame Fréchette a également invité ses rivaux à une rencontre par la suite afin de faire le point sur la situation. Tous, sauf le chef du Parti conservateur du Québec, Éric Duhaime, ont accepté. C'est ce qui complète vos actualités Arsenal Média. Passez une bonne journée sur nos ondes.
4: À la météo, aujourd'hui, ce sera un mélange de soleil et de nuages, avec un maximum à 22 degrés, un minimum à 6 pour ce soir, cette nuit. Oups! Ouais, c'est ça, là. Normal de saison à 8. Donc, on est quand même pas loin. On est le 8 septembre, pareil, là, hein? Va falloir se faire à l'idée. Et pour la journée de demain, nuages, 60 % d'averses, maximum à 19 en ce moment. On est à 15 degrés.

5. Donc, on a devant nous 40 minutes encore dans ce réveil du mardi. C'est Jason qui est là jusqu'à l'arrivée de Diane Simard, hein, pour Viva l'avant-midi. On va avoir un gros segment, là. Oh oui! On va avoir deux collaborations à faire, entre autres une avec Martin Bernard, coach en chef des Filons Football D1. Ça s'en vient, c'est dans une vingtaine de minutes. Et dans quelques minutes, six gros max. Elle est déjà là, elle est prête en studio. C'est Lynn Gosselin de la maison Les Couleurs du Vent qui va être avec nous pour nous jaser ce matin. Rick Astley d'abord en musique pour Together Forever. Ça, c'est une chanson hein, parfaite pour le lunch 80-90-2000 avec Jerry Castonguay entre midi et 13h tantôt. C'est une chanson de 87, donc ça cadre parfaitement là-dedans. Mais d'abord, c'est une chanson pas mal plus récente. Oui, c'est ça, là. C'est ça, Viva. Des nouveautés, des classiques, de l'anglophone, du francophone. On mélange tout ça avec le plus grand des bonheurs d'ailleurs. Et c'est Justin Bieber qui ouvre notre dernière heure pour Ghost. Vous êtes dans On pense ça de même à Viva 105.5.

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1: Il est 8h11 et elle est là avec moi en studio. Céline Gosselin de la maison Les Couleurs du Vent. Bon matin à toi,
2: bon
1: Aline.
2: Bon matin, Jason.
1: Ça va bien?
2: Maison.
1: Dernière chronique?
2: Dernière. Oh. Je vais revenir.
1: Ah ouais, hein?
2: Ben oui.
1: Il faut.
2: Eh oui.
1: Il faut se reparler. T'es rendu habitué en plus.
2: Habitué.
1: T'es full bonne.
2: Merci, Jason.
1: Lynn, on va ensemble parler, bon, de la loterie, évidemment. Faut partir avec ça parce que là, ça va bon train, là.
2: Ça va super bien. On a plus que la moitié des billets vendus déjà. On le sent, ça se vend bien cette année. Les gens connaissent de plus en plus la maison. Fait qu'on a moins besoin de vendre la salade. Mm. Ça part, puis les gens comprennent pourquoi ils contribuent à ça. C'est vraiment le fun.
1: Les gens qui sont à l'écoute là, en ce moment, les auditeurs et auditrices qui voudraient en avoir de ces billets de loterie-là, on fait comment?
2: Façon électronique, premièrement, via site web ou notre page Facebook, vous allez facilement trouver le lien pour vous procurer votre billet électronique. C'est super facile, on paye par carte de crédit, ça va bien. Sinon, dans les kiosques de vente cette semaine, jeudi, Canadien Tire, vendredi, je veux pas me tromper. Un autre endroit, ouais. Vérifiez la page Facebook, ben ouais. On va les publier.
1: Parfait.
2: Et là, sinon, il y a plein de personnes dans la communauté là, qui ont des billets en leur possession. Vous pouvez les contacter, puis directement à la maison.
1: Et ça fait toute la différence.
2: Évidemment, vraiment.
1: Là, les gens qui achètent des billets pour vous, pour la maison, là, ça change la game complètement. Là.
2: Vraiment. Puis tu sais, c'est notre grosse campagne de financement annuel. Puis c'est un petit 20$ qui fait pas trop mal dans le portefeuille, que vous avez une chance de gagner un beau gros lot de 5 000$, il y a 15 000 à gagner, ouais, au total. Mm-hmm. Puis pour nous, ça fait une grosse différence.
1: Bon, rappelle-moi le thème, le slogan là, pour la maison Les Couleurs du Vent. Là.
2: Cette année, on a donné une espèce de slogan, comme tu dis. Ouais. Derrière chaque billet, il y a une histoire. Mm-hmm. Puis ben, ce matin, là, je vous en raconte une. Puis je suis pas la coordonnatrice au financement ce matin. Je m'appelle Lynn Gosselin. Je vous parle en mon nom personnel, mon expérience à moi, parce que présentement, ma petite grand-maman à moi, elle est résidente à la maison de fin de vie. Là, ça fait 3 semaines déjà qu'elle a été admise. Je vais essayer de pas devenir trop émotive.
1: Mais Lynn, la question que je te poserais la première, comment tu fais pour enlever justement cette espèce de chapeau de fille de la maison Les Couleurs du Vent, puis là, versus la petite fille de la grand-maman là, qui est là, comment tu fais pour réussir à jongler avec ça? Là?
2: Ben c'est sûr que c'est pas évident, mais tu sais, il y a comme j'ai une grande fierté en fait de l'avoir là, okay, parce que là, je le sens vraiment pourquoi je fais ça. Là, je le sais pourquoi je le fais, pourquoi je fais tout ça. Écoute, le chapeau, il est difficile là, à faire le switch entre les deux, mais ça se passe quand même bien. Puis tu sais, quand je vois qu'est-ce qui se passe, puis là, je le vis personnellement, tu sais, quand je vais visiter ma grand-mère, parce que normalement, je ne vais pas nécessairement, moi, dans les chambres des résidents, là, tu sais, j'ai pas d'affaires là.
1: Ouais.
2: C'est pas mon mandat, mais là, j'y vais, évidemment, je vais visiter grand-maman, puis là, je vois, tu sais, le personnel qui rentre dans la chambre, qui sont super respectueux, sont attentionnés. C'est tellement beau de la voir là. Elle est fière, elle aussi. Évidemment, elle dit à tout le monde, c'est ma petite fille qui s'occupe de ça. mais c'est ça. Là, je le vis vraiment, je vois vraiment toute la beauté de la chose, toute la qualité des soins qui est apportée. Elle le dit aussi, j'ai ma tante qui est là, qui est sa proche aidante, qui réside presque avec elle là, à temps plein à la maison. Je trouve ça beau, la place que le personnel lui laisse à ma tante, parce que elle peut continuer de prendre soin de sa mère, elle peut continuer, c'est elle, mettons, qui lui donne son bain le matin, c'est elle qui va faire ses soins, qui va l'aider à manger, tout ça. Mm-hmm. Elle est tout le temps présente avec elle, mais c'est que le personnel, ils vont être là pour prendre le relais quand il y a des soins à apporter la nuit, quand il y a des soins moins le fun à faire. Je vous épargne les détails, mais ouais, des fois, en fin de vie, il y a des bouts de plate. Ben, tu sais, ma tante, elle n'a pas à se charger de ça, fait que ça allège beaucoup son travail de proche aidante, mais il lui laisse toute la place qu'elle veut garder quand
1: même. Et tu disais que ta grand-mère, était full impliquée, là, en fait, hein, à la maison, donc vendait des billets de loterie.
2: Vraiment.
1: Tout ça,
2: en fait, elle avait été plus en forme, je pense que je l'aurais apporté où on aurait fait l'entrevue avec elle carrément, puis elle l'aurait faite. Je tiens pas des voisins, mettons. Ceux qui la connaissent, on sait d'où ça vient, tout ça. Mais elle est fière, elle le dit, puis c'est ça, là, dans la première semaine qu'elle était là, elle a vendu, je sais pas comment, de livrets de billets, elle vend des stylos, elle le dit à tout le monde, elle m'a écrit des beaux messages pour que je puisse le transmettre. C'est ça, elle est très impliquée puis elle est très fière d'être là. Puis tu sais, je vous mets en contexte un petit peu, mon autre grand-mère a été en soins palliatifs à domicile l'an dernier, à peu près à pareille date. Okay. Puis...

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1: Vivre son émotion, vivre son expérience, puis laisser les bouts de plate à ceux qui... C'est leur travail.
2: Et en conclusion, évidemment, d'où l'importance d'une maison comme celle des couleurs du vent. Là.
1: Vraiment,
2: ça, c'est clair, là.
1: Vraiment, c'est incroyable, là, tout le bien que ça apporte là, sur la personne en fin de vie, mais aussi sur les proches.
2: Ben, merci de ce partage, honnêtement, personnel, de ta tranche de vie. Lynn, c'est très gentil, très apprécié. Et les gens, donc Facebook, site web, pour la loterie, mais pour les services aussi offerts.
1: Oui, exactement. Puis, tu sais, je tiens à le dire, ma grand-mère, il y a quelques mois, quand ça a commencé à se dégrader, je l'avais invitée à venir visiter. Elle est venue elle-même avec mes oncles, mes tantes sont venues visiter. Fait que vous pouvez faire ça si vous avez quelqu'un qui s'en va vers là. Vous pouvez nous contacter sur rendez-vous, venir visiter. Ça va nous faire super plaisir de vous faire découvrir cet endroit puis de vous expliquer tout comment ça fonctionne.
2: Ben merci, Lynn, pour l'entrevue de ce matin. Je te souhaite une belle journée.
1: Merci à toi,
2: salut.
1: Jason.
2: Bye bye. Donc, Lynn Gosselin de la maison Les Couleurs du Vent, avec qui on vient de parler dans On part ça de même. On a Gabriel Fredette maintenant en musique à Viva 105.5.
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1: 8h21 minutes, on a notamment pour vous Ozier avec Too Sweet en musique. Ça s'en vient. On va avoir des détails météo et un bulletin complet d'infos. Infos locales et régionales, ça va se faire avec notre journaliste Boris Chassagne à Viva 105.5.
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1: 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On aura dès ce samedi 12 septembre à 10h le début des ateliers avec Stéphanie Corriveau de la société Canine Tetford. 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On parle des produits également, des services qui sont offerts. 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On vous propose tout plein de belles choses. Donc, vous allez sur Facebook au Chien Latté, question d'en savoir un peu plus. Et sinon, directement sur place, en plein centre-ville de Tetford, c'est au 200.

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2: Bonjour, ici Boris Chassaigne. Les organisateurs du 5e rendez-vous aérien de l'aéroport de Thetford Mines se disent satisfaits de la dernière édition. Plus de 1400 curieux sont allés à la rencontre des 75 pilotes venus dimanche de plusieurs régions du Québec partager leur passion pour l'aéronautique avec le public. On se rappelle que cette édition avait dû être reportée d'une journée en raison du mauvais temps. L'organisation des terrains de jeu OTJ Saint-Méthode a souligné son 60e anniversaire en participant à la première fête des quartiers qui s'est conclue hier à Hadstock, la municipalité qui soulignait de son côté ses 25 ans. La circulation sur la rue de la Fabrique sera dès aujourd'hui affectée par des travaux liés à un projet de construction domiciliaire et qui va se poursuivre jusqu'au début du mois de décembre. La circulation se fera à sens unique dans le secteur des travaux, prévient la ville de Thetford Mines. Et des travaux vont par ailleurs conduire à la fermeture complète du cordon du 5e rang de Saint-Joseph-de-Colerennes. Pendant une semaine, les travaux débutent eux aussi aujourd'hui. Et c'est demain que se tient le premier débat électoral entre les candidates et candidats locaux. L'événement se tient à la salle promutuelle du cégep de Thetford à 12h30. La population de la circonscription de Lotbinière-Frontenac y est conviée. Seront présents Ludovic Beauregard du Parti libéral du Québec, Jonathan Moreau du Parti québécois, Renaud Labrec du Parti conservateur, Roch Gamache de la Coalition Avenir Québec et Violette Lécuyer de Démocratie Directe. Le ou la candidate de Québec solidaire devrait également être présent, précisent les organisateurs, que sont le département des sciences sociales du cégep de Thetford et la chambre de commerce et d'industrie de la région de Thetford. Voilà, c'était vos manchettes, les détails et toutes nos nouvelles sur montthetford.com.
3: C'est maintenant un peu de météo que j'ai à vous donner. Oh! On a perdu pas mal notre soleil, hein? Le ciel bleu. Reste quelques petits trous bleus, mais le reste, c'est pas mal nuageux, là. Donc, alternance soleil-nuage, c'est ça que ça veut dire? Ça ressemble à ça. Maximum à 22 aujourd'hui. Minimum à 6 degrés ce soir, cette nuit. Et demain, nuageux avec 60% de probabilité d'averse. Il y a un maximum à 19. En ce moment, on est à 15 degrés. Dans quelques minutes, je vais aller retrouver en bout de ligne Martin Bernard, entraîneur-chef des Filons Hockey D1. On va partir une nouvelle saison. Hein. C'est d'ailleurs un match à domicile ce vendredi. On lui parle d'un paquet d'affaires. Le temps d'écouter Ozier et Too Sweet à Viva 105.5.
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2: Le lunch. Il est 8h30 et on va maintenant aller le retrouver en bout de ligne. C'est l'entraîneur chef des Filons Hockey D1 au Cégep de Thetford, Martin Bernard. Salut à toi, Martin.
3: Salut, ça va bien?
2: Ça va très bien, et toi?
3: Yes, yes.
2: Hey, Martin, c'est notre entrevue annuelle. Ça fait combien de temps là, que tu es coach des Filons?
3: Débute la 8e année avec les Filons. Fait que, ouais, le temps, il file très, très vite.
2: Ouais, hein? qu'est-ce qui te passionne autant encore après justement 8 ans, là?
3: Ben, écoute, avec les années, j'ai appris que le plus important dans la vie, c'est les gens avec qui tu travailles. Donc, je suis super bien entouré. Au Cégep, autant avec Stéphane, mon adjoint, que tous les autres coachs du programme de hockey et la direction du Cégep aussi. Donc, tu sais, on a plein de projets en tête, on a les outils pour pouvoir accomplir ces projets-là. Fait que c'est vraiment stimulant, puis c'est stimulant aussi de pouvoir redonner aux jeunes. Tu sais, exemple, aux 2 ans, on fait un voyage en France avec l'équipe. Fait que c'est des choses que le Cégep a embarqué à pieds joints là-dedans. Ça, tu sais, fait qu'il y a plein de choses comme ça qui fait que ça demeure stimulant. Puis les jeunes qui jouent au niveau collégial, c'est des jeunes qui sont là par passion, qui sont là parce qu'ils veulent réussir leurs études aussi. Mm-hmm. Une belle famille là, qu'on a à Thetford, donc c'est ce qui est plaisant.
2: Et là, bon, il y a eu la préparation, il y a eu le camp d'entraînement, les matchs préparatoires, et là, on va sauter à pieds joints dans cette saison régulière-là, 2026-2027. D'ailleurs, premier match, ce vendredi 11 septembre à 19h30, au Centre Renaud-Fournier du secteur Black Lake contre Champlain-Saint-Laurence. Êtes-vous excité? Avez-vous hâte à vendredi? Ça doit, hein?
3: Ben oui, écoute, on a un paquet de vétérans dans l'équipe qui ont en mémoire l'élimination des séries l'année dernière contre justement ces Lions-là en demi-finale. Fait que écoute, c'est sûr qu'on est excités, qu'on est fébrile au début d'année. Comme à chaque année, on a des petits nouveaux aussi qui sont rentrés dans l'alignement. Donc ça va être intéressant, ça va être le fun de voir là comment tout ça va prendre forme en début de saison.
2: Bon, parle-moi un peu justement de l'équipe qui va sauter sur la glace le vendredi là, avec le mélange de vétérans et de jeunesse. Ça va ressembler à quoi l'équipe cette saison là?
3: Ben tu vois, du côté de l'attaque, on va être plus vieux. C'est on a beaucoup de joueurs qui vont être à leur dernière année, donc des finissants au niveau de notre offensive. Je te dirais là qu'on a au moins 8-9 gars là qui sont sur le point de terminer leur diplôme d'études collégiales. Et puis du côté de notre défensive, c'est là qu'on a renouvelé un petit peu. Là, on a eu beaucoup de finissants qui ont terminé l'année dernière. Donc on a 4 nouveaux défenseurs qui s'amènent avec nous. Et aussi dans le filet, on a 2 nouveaux gardiens. Donc 6 recrues au total qui s'amènent avec nous. Mais majoritairement du côté de la brigade défensive et dans le filet.
2: Et là, comment ça va? Comment ça se passe là, avec le camp, les matchs hors concours, l'espèce de chimie, là? Est-ce que ça colle bien là, en début de saison comme ça?
3: Ouais, écoute, tu sais, l'idée, là, c'est d'arrimer tout le monde sur la même page. Fait que là, on a des gars de 3e année qui connaissent à peu près le système de jeu par cœur sur le bout de leur doigt. En tout cas, du moins, je l'espère. Sinon, je vais repasser 3 ans pour rien. Mais, non. Puis on a nos jeunes qui arrivent, qui, eux, ils doivent faire, ils doivent assimiler tout ça. Donc, tu sais, il y a vraiment un décalage entre notre défensive et notre offensive. L'idée, c'est d'essayer de ramener ça le plus rapidement possible sur la même page. On a quand même eu des bons matchs en match préparatoire. On a terminé avec une fiche de 2 victoires, une défaite en prolongation, ce qui est quand même pas mauvais. Mm-hmm. Mais on a vu aussi qu'on avait beaucoup de travail à faire au niveau de notre système de jeu.
2: Et là, évidemment que c'est une longue saison à le hockey, comme on dit, ça va s'échelonner sur plusieurs mois. Mais là, ça commence vendredi, ça commence chez nous à la maison. Qu'est-ce que tu aimerais dire à nos auditeurs et auditrices là ce matin?
3: Ben écoute, c'est honnêtement, on a des partisans qui sont incroyables. Là, quand j'ai en mémoire les séries éliminatoires l'année dernière, l'aréna à Black Lake était pleine. Puis c'est vraiment à quel point ils transmettent de l'énergie à nos jeunes. Tu sais, pour la pour la plupart, ceux qui jouent dans l'équipe de division 1 viennent d'un peu partout au Québec. Donc, pour eux, c'est un premier bain de foule. C'est de voir comment la ville de Thetford est une ville de hockey, comment les gens sont derrière leur équipe. Donc, c'est de venir nous encourager puis de venir démontrer là, quel est le niveau de passion de la ville de Thetford pour le hockey, qui est probablement le niveau de passion très élevé au Québec.
2: Ah oui, vraiment, t'as raison là-dessus. D'ailleurs, on va inviter les gens à suivre votre page Facebook Les Filons. Là, on a les explications là-dessus, ça c'est sûr. Et Martin, je veux te remercier aussi de prendre du temps année après année comme ça pour nous jaser de préparation et tout ça pour la saison en cours. C'est toujours bien apprécié de te jaser.
3: Toujours bien apprécié de notre côté que vous parliez de nous autres, parce que c'est toujours le fun, comme je disais, là, de plus on parle des Filons, plus que les gens sont curieux puis qu'ils viennent voir le produit aussi.
2: On va être là. On a parlé de football la semaine passée. Là, on parle du D1. On chemine avec le programme là, de sport qui est assez nombreux et vaste chez vous.
3: Exactement. Une belle grande famille, les Filons.
2: Ah ouais, vraiment. Gros merci à toi, Martin. Belle journée.
3: Yes, merci beaucoup.
2: Salut.
3: Bonne journée, vous
2: bye
3: aussi.
2: Bye-bye. Donc, bye Martin bye. Bernard, qui est entraîneur-chef des Filons Hockey D1 du Cégep de Thetford. Donc, match ce vendredi, 11 septembre, 19h30, au Centre Renaud Fournier. On va glisser ça, hein, vendredi, dans notre to-do list, hein, pour les sorties à faire à Thetford et dans la région. C'est la musique de France d'amour maintenant, à Viva 105.5.

8h40, vous êtes en direct de notre studio d'éco-surface à meublement Sévigny, le temps file. Ouais, c'est presque fini. D'ailleurs, cette semaine, ça va filer à vive allure. Une semaine de 4 jours, plein d'entrevues toute la semaine. Ça va être vraiment cool. Moi, j'aime ça, honnêtement, là, quand il y a de l'action. Ça roule. Demain, ben entre autres, je vais jaser avec Audrey Labonté, thérapeute praticienne en hypnose, avec également Cédric Gosselin, du maître constructeur Saint-Jacques. On est en préparation de deux journées portes ouvertes, là, ça s'en vient. Il va nous expliquer tout ça. Et on aura le retour aussi de Caroline Jacques pour notre chronique immobilière. Donc, soyez-y demain, entre 6h et 8h45 d'ici là. Moi, c'est Drazen et je vous souhaite une super belle journée avec nous autres à Viva 105.5. Et on se laisse avec Fred et Mademoiselle.

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On est redécollé. Il y en a d'autres qui commencent la semaine prochaine. Alors, on va regarder ça ensemble, histoire de ne rien manquer. Évidemment, je pourrais pas vous faire la liste de tout, là, parce qu'il y en aurait jusqu'à demain matin. Mais on va s'en jaser là, tantôt. Aussi, je veux vous parler d'un petit sideline bien, bien payant.

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Ace Persuades. Je devrais dire plutôt Miley, hein, parce qu'elle a refait toute son image en laissant tomber son nom de famille, littéralement. On a mentionné que c'était pas qu'elle était brouillée nécessairement avec sa famille, mais Miley, simplement. Est-ce que ça concorde avec son nouveau label? Parce que ce sera le premier album qu'elle va sortir avec son nouveau label Atlantic Records.

0: écouter de Miley. Restez là.
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Capital Cities à venir dans un instant. Mais pour tout de suite, on s'offre celle qui s'en vient avec son nouvel album, hein, le 18 septembre prochain. Dans 10 jours, Sarah Dufour va nous proposer son nouvel album, Dolbo Mistassini. La voici avec On va-tu prendre une marche à Viva?

donner mon avis là-dessus. Attendez, je vais essayer de penser à ça si ça m'intéresse. L'affaire, c'est juste qu'il faut pas tomber dans le plat au grand complet, hein? 2-3 cuillères, on se fait un avis là-dessus, on passe à l'autre, parce qu'à un moment donné, il faut garder la ligne aussi. Alors, c'est un nouveau poste qui vient d'apparaître sur le marché, dégustateur international de crème glacée, et c'est le rappeur très célèbre Snoop Dogg qui est en arrière de ça avec sa compagnie de crème glacée internationale Dr. Bombay. Alors, si ça vous intéresse, le formulaire est en ligne et je

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2: Bonjour, ici Boris Chassagne. Le chef du Parti conservateur du Québec, Éric Duhaime, était de passage à Thetford Mines hier pour donner un coup de pouce à son candidat dans le Binière-Frontenac, Renaud Labrecque. Monsieur Labrecque était au Belvédère Mitchell pour dénoncer, comme d'autres, le fardeau réglementaire qui pèse sur les régions amiantifères. Il a souligné que les règles qui encadrent la gestion des résidus amiantés continuent de pénaliser des régions comme celle de Thetford Mines. Près de 400 manifestants ont participé hier à un rassemblement dans la capitale nationale pour réclamer un moratoire sur l'éolien, invité par le regroupement Vigilance Énergie Québec. Les manifestants venus de plusieurs régions du Québec, comme l'Estrie et la Chaudière-Appalaches, exigent qu'un BAP générique soit mené pour analyser les impacts cumulatifs de la filière sur les paysages, les terres agricoles, les forêts et les milieux de vie. C'était vos manchettes.

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Aujourd'hui, on a Morgan Wallen et Post Malone qui s'invitent dans les prochaines secondes. Post Malone qui fait planer le mystère d'un nouvel album. Là, on n'a pas de date de sortie encore, mais en spectacle, il a dit qu'il y avait un album qui était terminé à 99%, The Eternal Buzz, un album très massif de

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0: nouveau film Run, Terry, Run, un documentaire qui nous replonge dans la traversée du Canada que Terry Fox a fait pour récolter des fonds pour la recherche sur le cancer. Alors, c'est un documentaire qui va prendre l'affiche le 9 octobre prochain. L'affaire, c'est qu'il n'était pas photographié seul devant la statue de Terry Fox. Il y était avec notre premier ministre du Canada, Mark Carney. Et deuxième chose également qui a été virale, c'est une photo d'eux en train de luncher littéralement ensemble avec des gens autour qui continuent de prendre leur café eux aussi. Puis dans les commentaires, je disais, il y a bien juste au Canada qu'on peut faire ça sans qu'il y ait une grande foule de paparazzi autour ou qui se fassent toujours déranger pour des autographes. Alors, ils avaient l'air en pleine conversation et en dessous de leur photo, on avait indiqué la légende « Canada pour toujours ». « Everything I do it for you » à venir dans un moment.
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Thierry Sherry River. Donc, lui, là, il a fondé cette entreprise-là avec son agent, Francis Delage. Mais honnêtement, sont bons, ces produits-là. J'ai fait découvrir ça à ma visite en fin de semaine. C'est que le gin que j'achetais d'habitude n'était pas disponible. Désolé, Marc, c'est pas le tien en premier. Mais je me suis rabattue sur Marc Dupré, Sherry River, avec son gin aux petits fruits et basilic. Vraiment bon. Juste avec... Même j'ai

visiter, hein, Distillerie Sherry River, deux endroits. Alors, c'est ça qui est super le fun en plus. Vous pouvez aller du côté de Magog et à Québec également dans un presbytère. C'est très, très cool. Voici Ready for Love à Viva.

0: Right à venir avec Burna Boy dans un petit instant sur le hit estival Die Die. Et ça va se poursuivre, d'après moi, pour l'automne, ce hit-là. Même si la Coupe du monde de soccer est terminée, on dirait que c'est une chanson qui perdure, puis on a bien de la misère à cette année. Alors, c'est à venir à Viva, parce qu'ici, c'est vraiment une magnifique courbe musicale. Mais juste avant, la toune du lunch s'amène. Une chanson qui donne le ton sur ce que vous allez entendre ce midi pour le lunch 80-90-2000, signé Roxette. À part de ça, alors la formation qui s'en vient dans les prochains jours, hein, justement à Montréal, au Centre Bell, 14 septembre prochain, le groupe Roxette se produit en spectacle dans le cadre de leur tournée 40e anniversaire avec Listen to Your Heart, que le duo s'amène dans un moment à Viva. Restez là.
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2: Bonjour, ici Boris Chassaigne. Le chef du Parti conservateur du Québec, Éric Duhaime, était de passage à Thetford Mines hier pour donner un coup de pouce à son candidat dans le Binière-Frontenac, Renaud Labrec. Monsieur Labrec était au Belvédère Mitchell pour dénoncer, comme d'autres, le fardeau réglementaire qui pèse sur les régions amiantifères. Il a souligné que les règles qui encadrent la gestion des résidus amiantés continuent de pénaliser des régions comme celle de Thetford Mines. Près de 400 manifestants ont participé hier à un rassemblement dans la capitale nationale pour réclamer un moratoire sur l'éolien, invité par le regroupement Vigilance Énergie Québec. Les manifestants venus de plusieurs régions du Québec, comme l'Estrie et la Chaudière-Appalaches, exigent qu'un BAP générique soit mené pour analyser les impacts cumulatifs de la filière sur les paysages, les terres agricoles, les forêts et les milieux de vie. C'était vos manchettes.
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confirmant que Céline Dion pourrait chanter en playback, hein? C'est-à-dire mettre la musique et faire semblant de chanter le fameux lip-sync. Alors là, le Paris Match s'est intéressé à cette fameuse rumeur-là. On a

interprète du monde. Donner de la voix, c'est l'essentiel même de son métier. Alors, pour elle, c'est comme impossible que Céline Dion puisse faire du playback. Et dans Le Parisien, son manège

sont comme flottantes, prévues pour ça. Si jamais un soir, elle doit reporter, eh ben, elle va juste le reporter et elle n'annulera pas le spectacle. Alors, c'est une solution qui, bien sûr, rassure les nombreux fans de Céline. La voici tout en voix, ce I'm Alive à Viva.

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Canadien qui a publié sur ses réseaux au cours du week-end toutes les nouvelles affaires concernant Michael Bublé qu'on peut se procurer outre ses albums. Alors, on parle de ces fameux objets promotionnels et honnêtement, il vient de déposer des nouvelles affaires. Si vous êtes vraiment fan de Michael Bublé, sérieux, se promener avec un sac à main avec la face de Michael Bublé, je trouve que c'est quand même fan numéro un, on s'entend-tu? Il y a des t-shirts, évidemment, mais il y a aussi des fournitures de bureau style post-it, bloc-notes. Il y a même des gourdes. T'arrives au bureau avec ta gourde, Michael Bublé. Je trouve ça quand même bien.

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3: Bonjour, ici Boris Chassaigne. Près de 400 personnes ont participé hier à un rassemblement dans la capitale nationale pour réclamer un moratoire sur l'éolien. Venus de plusieurs régions comme l'Estrie et la Chaudière-Appalaches, ils exigent qu'un BAP générique soit mené pour analyser les impacts cumulatifs de la filière sur les paysages, les terres agricoles, les forêts et les milieux de vie. Le chef du Parti conservateur du Québec, Éric Duhaime, était de passage à Thetford Mines hier en compagnie de son candidat dans Lotbinière-Frontenac, Renaud Labrecque. M. Labrecque était au Belvédère Mitchell pour dénoncer le fardeau réglementaire qui pèse sur les régions amiantifères et qui continue de pénaliser des régions comme celle de Thetford Mines. Et les parcs de la CEPAC, dont celui de Frontenac, vont souligner le 12 septembre prochain la grande déconnexion. L'entrée au parc sera gratuite. C'était vos manchettes.

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3: Regardez comment c'est bien fait, la vie, pareil. 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
1: Ah non, mais là, l'été est pas fini. Là. La fête du travail, ça passe, mais il nous reste encore un beau mois de septembre encore devant nous. Des beaux épisodes de soleil. On peut encore luncher sa table à pique-nique au bureau. Avez-vous ça, vous autres? J'espère que oui, puis que vous amenez la radio avec vous. Aujourd'hui, on va parler des jouets de 2027. Qu'est-ce qui va être sous le sapin de Noël, peut-être, Noël prochain? Hey, c'est pas drôle qu'on commence à parler de ça. Voyons, c'est encore l'été, Jay, tu disais. Oui, oui, mais c'est parce qu'il y a une bonne raison pourquoi je vais vous parler de jouets. Et on a de sérieuses questions à se poser. Mais pas au niveau de la musique. Trois décennies émérites au niveau musical. 80, 90, 2000. Et surtout, Sean Kingston qui nous met dans l'esprit. Fire Burning pour débuter votre Lunch 80-90-2000. 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

0: Dans les nouvelles du showbiz en ce mardi, ce qui retient l'attention, c'est que Céline Dion est la parfaite excuse pour les malfrats à l'approche de ses concerts très attendus à partir d'en fin de semaine. Donc, il y a certains fans qui pourraient se retrouver le bec à l'eau directement à l'entrée du spectacle parce qu'on constate qu'il y a des billets contrefaits qui sont en circulation. Donc, la salle a averti les fraudeurs. On va tout vérifier à votre entrée, évidemment. Il y a des faux sites de vente qui ont déjà été repérés. Donc, on s'attend à plus de centaines de billets frauduleux, 200 sites frauduleux qui sont en ligne actuellement. C'est quelque chose. Sinon, Kate Blanchett sera lauréate du prix Impérial Premium 2026. C'est quoi ça, le prix Impérial 2026? Écoute, c'est une bonne question à laquelle je dirais c'est comme le prix Nobel des arts, si vous voulez. L'actrice australienne de 57 ans va recevoir cette récompense-là pour sa carrière au cinéma, au théâtre, à la télévision. Premium Imperiale, c'est comme ça s'appelle. Ça a été créé en 1988 par la Japan Art Association. C'est doté de 15 millions de yens, c'est environ 133 000 $ de récompense par année. Donc, elle recevra ça à Tokyo le 28 octobre prochain. Le hit du bureau, ça s'en vient. J'ai eu des demandes spéciales vendredi dernier et je vais vous livrer ça tout de suite au retour. Et j'ai l'impression que c'est tout le Québec qui va gagner de ça. Ça s'en vient à Viva.
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Vous avez promis de parler de jouets, mais c'est pas n'importe quel jouet. Il y a des nouveaux jouets, évidemment, on est en 2026, qui intègrent l'intelligence artificielle comme des toutous. Et je n'en reviens pas. Quand j'ai parlé de cette nouvelle-là, il y a de ça plusieurs mois, j'étais comme sceptique. Mais j'avais raison d'être sceptique. Parce qu'il y a des gens qui se sont penchés sur la question. On a regardé comment se comportaient les enfants de 6 à 11 ans avec des jouets alimentés par l'intelligence artificielle conversationnelle. C'est comme des toutous qui nous parlent. C'est pas la première fois, je veux dire, il y avait des... C'était-tu les Furby qui parlaient avant? Il y en a eu des toutous qui parlaient. Et là, normalement, l'enfant, il pose des questions. C'est quoi ton nom? T'habites où? T'as quel âge? Quoi ta couleur préférée? Blablabla. Bla, bla. Ça, c'est correct. Mais à un moment donné, les enfants posaient des questions plus compliquées. Puis il y en a de 11 ans là-dedans. Là. Puis même que, à force de discuter avec, il y avait des enfants qui adoptaient des comportements hostiles. Qui insultait les jouets. Et puis là, les toutous, invariablement, répondaient toujours des affaires bienveillantes, chaleureuses, comme si ça leur faisait rien. Mais là, les experts disent, c'est pas normal, c'est pas une interaction normale, ça, là, parce que essaye ça avec un autre enfant avec qui tu joues, c'est sûr que le bordel pogne puis il va y avoir de la chicane. Fait que le toutou peut pas continuer d'accepter un comportement tel. Mais je comprends, mais faudrait que le toutou refuse de jouer, par exemple. Alors là, ben... On vient de soulever une roche de l'intelligence artificielle auprès des enfants, et on se pose des questions à savoir si c'est correct. Voulez-vous la réponse en mille? Pense que non, moi! Pense que non! Boys to men, I'll make love to you, parce que c'est le lunch 80-90-2000 qui se poursuit au retour à Viva.

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Le lunch 80-90-2000 ne serait pas complet sans Rick Astley, c'est sûr. Il y a Diane qui s'en vient pour égayer votre après-midi. Êtes-vous au travail? Vous pouvez nous envoyer un petit texto au 1-866-567-2346. Et sinon, faites une demande spéciale pour demain. Je m'appelle Jay. On se retrouve justement pour luncher demain. Et voici Chantal.

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3: Bonjour, ici Boris Chassaigne. Près de 400 personnes ont participé hier à un rassemblement dans la capitale nationale pour réclamer un moratoire sur l'éolien. Venus de plusieurs régions comme l'Estrie et la Chaudière-Appalaches, ils exigent qu'un BAP générique soit mené pour analyser les impacts cumulatifs de la filière sur les paysages, les terres agricoles, les forêts et les milieux de vie. Le chef du Parti conservateur du Québec, Éric Duhaime, était de passage à Thetford Mines hier en compagnie de son candidat dans Lotbinière-Frontenac, Renaud Labrecque. M. Labrecque était au Belvédère Mitchell pour dénoncer le fardeau réglementaire qui pèse sur les régions amiantifères et qui continue de pénaliser des régions comme celle de Thetford Mines. Et les parcs de la CEPAC, dont celui de Frontenac, vont souligner le 12 septembre prochain la grande déconnexion. L'entrée au parc sera gratuite. C'était vos manchettes.

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pas croire ce que je vais vous dire, mais ça a l'air que la couleur de notre tasse de café influence notre humeur le matin. Bon, ça peut être une tisane, j'imagine un thé aussi, mais la couleur de la tasse, sincèrement, c'est quelque chose à laquelle j'avais pas pensé. Non, on dit que ça peut même changer un peu

Ben, des Cowboys fringants. J'ai trouvé ça vraiment le fun. J'ai vu passer ça, là, puis j'ai lu jusqu'à la fin, et c'est vraiment à la fin que là, on a quand même eu le punch. Mais c'est intéressant, son allocution, parce qu'elle a dit qu'elle a décidé de foncer dans la vie. Elle dit, je sais pas pourquoi, mais elle dit, il y a quelques jours, j'ai osé envoyer une nouvelle toune de moi à Richard Desjardins. Elle dit rien de moins. Elle dit, une maquette enregistrée sur mon dictaphone, c'est la qualité de son la plus médiocre au monde, et elle a vraiment eu une belle réponse spontanée, dit-elle, du plus grand poète du Québec.

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1: On explose, moi je peux durer une chose. 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
2: Comment on part notre journée? Des fois, ça peut être juste une histoire de couleur de tasse à café pour stimuler notre cerveau. On s'en parle dans un instant. Pour tout de suite, voici Matt Lang.

0: nouvelle étude qui a été faite du côté de l'Université d'Oxford et de l'Université de Melbourne, relatée par le magazine Clin d'œil, qui révèle que le même café peut être perçu différemment selon la couleur de la tasse. Donc, servi dans une tasse blanche, le café a été jugé plus intense et moins sucré que lorsqu'il était présenté dans une tasse bleue ou transparente, par exemple. On dit que si on veut stimuler notre esprit, on devrait y aller avec une tasse rouge parce que ça envoie un signal de dynamisme à notre cerveau. Si on veut ralentir, prendre ça relax, on devrait y aller avec une tasse bleue. C'est associé au calme, à la stabilité, à la détente. Si on veut être de bonne humeur, là, puis se donner un petit boost comme ça, on y va avec une tasse jaune qui est associée à la joie, à l'optimisme et à l'énergie positive. Ah! On va magasiner une nouvelle tasse cette semaine, c'est sûr. Peut-être deux. C'est des swims à venir, à Viva.
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petite avarie. Alors, ils ont partagé ça sur leurs réseaux sociaux. C'est que vendredi soir, ils ont donné un spectacle à cette île. Et puis, par la suite, ils étaient en route pour donner un spectacle aux Escoumins. Malheureusement, ils n'ont pas pu donner le spectacle parce que la vie leur a envoyé une petite jambette de la route.

fonctionnel éventuellement dans les prochaines semaines. Alors là, ils ont remercié les bons samaritains paramédics et le personnel de l'hôpital de Bécomo. Ils ont dit, le moral est bon, il fait beau, la route est belle et on se compte très chanceux. Ils ont dit, oh ouais, par en avant. Alors, on reste positif là-dedans. Tout le monde est quand même en bonne santé malgré l'accident. Et puis, on va surveiller les dernières informations de Blue Jeans Blue, c'est bien certain. The summer is magic. C'est le party qui s'invite à Viva. 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
2: Bonjour, ici Boris Chassagne. Des verrous de Pontet seront distribués gratuitement aux détenteurs d'armes à feu dans plusieurs municipalités de la Chaudière-Appalaches. L'initiative qui a cours du 10 septembre au 16 octobre est portée par Santé Québec Chaudière-Appalaches dans le cadre de la Journée mondiale de prévention du suicide. Près de 400 personnes ont participé hier à un rassemblement dans la capitale nationale pour réclamer un moratoire sur l'éolien. Les manifestants venus de plusieurs régions du Québec, dont celle de la Chaudière-Appalaches, demande à ce qu'un BAP générique soit mené pour analyser les impacts cumulatifs des éoliennes sur les paysages, les terres agricoles, les forêts et les milieux de vie. Et le défenseur de 33 ans, Jonathan Narbonne, et l'attaquant de 22 ans, Jean-Raphaël Roy, regagnent la formation de l'Assurantia de Thetford pour la saison 2026-2027. C'était vos manchettes.

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qui a entamé sa 48e année il y a à peine un mois, hein, le 8 août dernier. C'était sa fête, c'était mes vacances, alors j'ai pas pu te souhaiter bonne fête, mon cher Vincent. Alors, vaut mieux tard que jamais. À venir, dans les prochaines minutes, des détails météo, parce que ça a l'air qu'on aura plusieurs millimètres de pluie sur... pas mal toute la grandeur du Québec. Demain, là, on va regarder ça en détail tantôt. Pour tout de suite, c'est un excellent classique de R.E.M. que je vous propose, Everybody Hurts, parce qu'ici,

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0: entendu. Mais ça se pourrait même que ça atteigne 40 mm par endroit. Alors, on sort le parapluie demain, on prend pas de chance. Et nos petites bottes de pluie également. Shakira et Burna Boy à venir à Viva.
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À venir dans un instant, Ariane Moffat, les trois accords aussi, mais pour tout de suite, c'est notre

rapporté à l'économie française, étant donné qu'elle fait son grand retour à Paris. Alors, on parle de transport, logistique compris, tout ça. Alors, ce qu'on dit, c'est que, étant donné qu'elle se produit à Paris du 12 septembre au 17 octobre, au même endroit pour 16 représentations, Céline Dion va attirer un public qui vient de tout le pays et de l'étranger. Donc, là, les

0: semaine. Alors, ka-ching, la cagnotte va bien sûr sonner pour l'économie française. Ed Sheeran à venir à Viva. Restez là.
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3: Bonjour, ici Boris Chassagne. Des verrous de Pontet seront distribués gratuitement aux détenteurs d'armes à feu dans plusieurs municipalités de la Chaudière-Appalaches. L'initiative qui a cours du 10 septembre au 16 octobre est portée par Santé Québec Chaudière-Appalaches dans le cadre de la Journée mondiale de prévention du suicide. Près de 400 personnes ont participé hier à un rassemblement dans la capitale nationale pour réclamer un moratoire sur l'éolien. Les manifestants venus de plusieurs régions du Québec, dont celle de la Chaudière-Appalaches, demandent à ce qu'un BAP générique soit mené pour analyser les impacts cumulatifs des éoliennes sur les paysages, les terres agricoles, les forêts et les milieux de vie. Et le défenseur de 33 ans, Jonathan Narbonne, et l'attaquant de 22 ans, Jean-Raphaël Roy, regagnent la formation de l'assurantia de Thetford pour la saison 2026-2027. C'était vos manchettes.
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0: retour, j'ai encore du bon stock à vous tourner d'ici là, avec entre autres Corneille, oui. On a Bob Marley également qui va nous amener sur le bord de la mer. On aura Heart aussi, Mumford & Sons est à venir aussi dans un moment avec Chris Templeton. C'est tellement bon, c'est à venir dans un instant. Viva, restez là.
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Dans un instant, Patrick Langlois s'invite pour Viva la Casa. Alors, on est mardi, il sera question de la vie avec Anaïs Gertin-Lacroix, entre autres. Audrey Turgeon également, qui va parler de finances au féminin, entre autres choses, avec la bonne humeur.

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7: Bonjour, ici Boris Chassaigne. Le premier débat électoral entre les candidates et candidats dans Lotbinière-Frontenac aura lieu demain au cégep de Thetford à 12h30. Il sera par la suite retransmis sur les ondes de Nous TV. Les candidats Renaud Labrec du Parti conservateur du Québec, Ludovic Beauregard du Parti libéral du Québec, Roch Gamache de la Coalition Avenir Québec, Jonathan Moreau du Parti québécois et Violette Lécuyer de Démocratie Directe ont pour l'heure confirmé leur présence. Des verrous de pont seront distribués gratuitement aux détenteurs d'armes à feu dans plusieurs municipalités de la Chaudière-Appalaches. L'initiative qui a cours du 10 septembre au 16 octobre est portée par Santé Québec Chaudière-Appalaches dans le cadre de la Journée mondiale de prévention du suicide. Près de 400 personnes ont participé hier à un rassemblement dans la capitale nationale pour réclamer un moratoire sur l'éolien. Les manifestants venus de plusieurs régions du Québec, dont celle de la Chaudière-Appalaches, demandent aussi à ce qu'un BAP soit mené pour mesurer les impacts cumulatifs des éoliennes sur les différents milieux de vie. La circulation sur la rue de la Fabrique est depuis aujourd'hui affectée par des travaux liés à un projet de construction domiciliaire. La circulation se fera à sens unique dans le secteur des travaux jusqu'au début du mois de décembre. Le défenseur de 33 ans, Jonathan Narbonne, et l'attaquant de 22 ans, Jean-Raphaël Roy, regagnent la formation de l'Assurantia de Thetford. Ils feront partie de cette équipe de la Ligue nord-américaine de hockey pour la saison 2026-2027. Et les parcs de la CEPAC, dont celui de Frontenac, vont souligner le 12 septembre prochain la grande déconnexion et inviter les Québécois à délaisser leurs écrans pour célébrer la nature. 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
5: 16h pile, déjà mardi, déjà le 8 septembre. Hey, est-ce qu'on aime ça, une semaine qui commence le mardi, levez la main? Je pense que oui. J'espère que vous avez passé une belle longue fin de semaine. Je me suis ennuyé autant que j'ai eu un super week-end. Je trouvais ça le fun d'arriver à la station tantôt. J'espère que ça a été une bonne journée. Côté météo, on dirait qu'on a eu de tout, hein? On a parti la journée en se disant, ouais, ça va peut-être pas être la plus belle. Et finalement, à l'extérieur du studio de Viva, c'est quand même du beau soleil et de la belle lumière. Et surtout, il fait chaud pour le début de septembre. On aime ça. Vous connaissez la tradition, hein? Moment fort du jour. Vous me textez le vôtre au 1-866-56-RADIO. 1-866-56-72-346. Puisqu'on est en début de semaine et puisqu'on est tout de suite après une longue fin de semaine, un long week-end, je vais me permettre mon moment fort du week-end. Vendredi dernier, j'avais congé. Les enfants étaient à l'école, ma femme également travaillait et je me suis dit, est-ce que je fais une folie? Je ne sais pas si ça vous arrive des fois de faire quelque chose qui sur papier a absolument aucun bon sens, mais vous le faites quand même. Eh bien, ça a été mon cas quand à 5h du matin, je suis embarqué dans ma voiture pour conduire jusqu'au US Open. Vous savez qu'en ce moment, c'est le 4e grand chelem de tennis qui bat son plein. Eh bien, j'ai conduit 5h30, presque 6h pour arriver, regarder 8h de tennis et ensuite rembarquer dans mon véhicule pour rentrer chez moi. Ça a été une méchante longue journée. À peu près 20h du tout au tout, mais honnêtement, que des beaux souvenirs, que des sourires. Je me suis fait du fun. J'étais avec un ami qui était aussi fou de moi, aussi fou que moi, qui a dit « Pat, c'était game de conduire, moi je suis game d'embarquer ». Et donc, je suis parti, puis je le sais que sur papier, ça n'a aucun bon sens. En fait, j'ai passé ma fin de semaine à justifier ce que j'avais fait en me disant pour de vrai, c'est terminé. Tu sais, la partie la plus pénible, c'était de conduire pour revenir à la maison, arriver vers 1h du matin. Ça, c'est sûr que c'était pas la partie le fun, mais elle est terminée et j'ai en poche un super beau souvenir. Donc, des fois, des choses qui n'ont pas de maudit bon sens, on les fait quand même. Et je vous garantis, en tout cas, si mon expérience peut vous prouver quelque chose, c'est que des fois, ça vaut la peine. Textez-moi votre moment fort, 1-866-56-RADIO. Pas le choix au retour de parler du sujet de l'heure. Cette fameuse guerre commerciale qui divise les Canadiens, hein? Je vous dis pourquoi nous sommes divisés et je suis curieux de savoir vous vous rangez de quel côté. Tout ça après celui qui est arrivé au numéro 2 du palmarès avec son nouvel album Wild Child. On part ça avec Fever Dream, c'est Alex Warren dans votre retour à la maison. J'espère que vous avez passé un bon mardi. On termine ensemble jusqu'à 18h. Merci d'être là. À Viva!

chanson inévitable de l'heure qui nous mène au sujet inévitable de la journée. Cette fameuse guerre commerciale qui commence vraiment à brasser, vous le savez. Si vous avez aperçu un journal ce matin, eh bien, à partir d'aujourd'hui, le Canada qui impose 50% de tarifs supplémentaires sur certains produits américains, c'est évidemment une riposte aux attaques du président Trump qui faisait exactement la même chose. Et ce qui est super intéressant, je suis tombé sur ce sondage-là, à quel point les Canadiens sont tout de même divisés par rapport à cette riposte-là. Et donc, curieux de savoir, il y en a qui se rangent du camp de « ben non, on devrait simplement régler, ça finira jamais, c'est un grand bébé de l'autre côté de la table de négociation et si on tient notre bout, ça risque de mal finir. » Ou il y a ceux qui disent « au contraire, on a un intimidateur et puis non, on tient notre bout et puis on va passer au travers et puis on va au pire aller se serrer la ceinture un petit peu, mais on peut pas... on peut pas perdre dans cette négociation-là. C'est vraiment, vraiment partagé. Il y a 31% des Canadiens qui pensent que le Canada négocie actuellement en position de force face aux États-Unis, tandis que 34%, un petit peu plus, pensent exactement le contraire. Et donc, on est vraiment, vraiment des deux côtés. C'est sûr que à court terme, ça va faire mal. Là, Ottawa qui a répondu aux tarifs américains du mois d'août en imposant des droits de 15, 25 et 50 % sur à peu près 27 milliards de dollars de produits qui provenaient des États-Unis. Et évidemment, ça va coûter plus cher parce que c'est le consommateur qui va payer. Là, ce qui est quand même important de nuancer, d'expliquer, c'est que ces tarifs-là, ben, c'est pas du jour au lendemain. Donc, tu sais, un produit que peut-être vous y étiez, on va faire un chiffron, qui coûtait 1000 $ va pas être 1250 $ demain. Et donc, le détaillant peut avoir du vieux stock, l'importateur peut absorber une petite partie de la hausse, mais c'est certain que à moyen terme, il y a quelqu'un qui doit absorber le coût et ça risque d'être le consommateur. Donc, tu sais, deux choses. Un, si vous étiez en train justement de zioter un produit qui provient des États-Unis, c'est peut-être le temps tout de suite avant que ça devienne trop cher. Mais je suis curieux de savoir, vous vous rangez de quel côté? Moi, j'ai un petit peu l'impression qu'on doit tenir notre bout. Il reste 2 ans à la présidence américaine. Peut-être qu'après ça, on va avoir un interlocuteur un petit peu plus ouvert. Mais évidemment, c'était le sujet du jour parce que ça va nous affecter. Surtout, ça va affecter notre portefeuille. Au retour, Anaïs Gertin-Lacroix est notre complice du jour. Et on va parler de savoir-vivre avec un événement où j'étais ce week-end. Je vous en parlais il y a quelques minutes. Ça a l'air qu'il y a des personnes qui manquent de savoir-vivre. J'espère que c'était pas moi. On vous en parle tout de suite après une chanson qui nous ramène littéralement 30 ans en arrière. Vous rappelez-vous des Cardigans avec ce classique de 1996. Voici Love Fool dans votre retour à la maison. À Viva, la musique.

0: C'est Vince Gertin-Lacroix qui est notre complice du jour. On parle de la vie, on parle de tout et on parle de savoir-vivre.
1: Oui! Ce qui semble être la base et finalement, ça semble souvent oublié, je te dirais.
0: J'espère que tu ne vas pas parler de moi parce que j'ai commencé l'émission en disant que mon moment fort du week-end, ouais, ça avait été mon aller-retour pour aller voir du tennis au US Open.
1: C'est vrai que tu as fait ça.
0: Mm-hmm.
1: Ça s'est bien passé.
0: Ça s'est très bien passé. Je pense que j'ai été poli. Je pense que j'ai été gentil. Quand on m'a remis un verre, je disais merci, s'il vous plaît.
1: Tu te levais au bon moment, oui, et tout ça parce que. Mais c'est important de mentionner que dans des événements publics, que ce soit un festival ou notamment durant le sport des parties importantes, il y a des règlements qui sont différents. Que, oui, ce soit lors du US Open, que ce soit lors du Super Bowl, des endroits plutôt où on peut se permettre de faire peut-être un peu plus de bruit, qui a un côté un peu plus chaotique, alors que dans d'autres événements, faut savoir justement avoir un peu de retenue.
0: Mais c'est pas tous les sports qui ont la même étiquette.
1: Exactement. Puis, il y a quelque chose qui fait jaser depuis quelques jours déjà. Puis là, ça me titille parce qu'on a vu passer, bon, au US Open, et c'était le 3 ou 4 septembre, Naomi Osaka, tout d'abord, qui s'apprêtait à servir. Et là, il y a l'officiel qui a dû interrompre littéralement la partie pour demander aux gens de se taire. Ouais. Et là, tu te dis, à quel moment on est rendu où, tu sais, pour qu'on doive demander aux gens, si vous avez déboursé, vous êtes là, vous savez que c'est un sport, tu sais, on a besoin de concentration. On s'entend que lorsqu'on voit les parties de tennis là, dans les gradins, là, ça crie pas à pu finir. Là. Même moi qui, tu sais, j'y suis jamais allé, puis il me semble que puis on le voit notamment à la télévision, tu sais, on se tait puis on attend le bon moment pour applaudir.
0: Pour moi, il y a comme deux sports où il y a ce décorum.
1: Ouais.
0: Il y a le golf.
1: Exactement.
0: Et le tennis.
1: Je commencerai pas au golf. Hein?
0: Non, c'est ça.
1: À dire comme hey, ça ne fonctionne pas.
0: Non.
1: Et on a vu beaucoup passer des images de soit créateurs de contenu, influenceurs. Et là, le but, c'est pas de mettre tout le monde, évidemment, dans le même panier, mais ça demeure que cette année, il y a environ 100 créateurs de contenu qui ont été crédités comparativement à l'année dernière, où c'est environ 54. Et dans ce qu'on a vu, ce sont justement des gens qui étaient peut-être 10 des créateurs de contenu qui voulaient se filmer pendant une partie. Donc là, tout le monde est debout, on fait du bruit, on veut montrer qu'on a du plaisir. Mais là, en même temps, on se dit, c'est pas ça qu'on veut. Tu comprends?
0: Ils ont leur
1: faire de bruit. Ils sont dans une loge.
0: Ils ont leur lumière, leur fameuse ring light.
1: Exactement. Oui. Puis c'est à peine, c'est pas de l'écho. Puis tout le monde les regarde en disant, non, mais ça ne se fait pas. Puis quand c'est, hey, moi, je serais gênée, pas tant de toi et moi, là, qu'un arbitre, qu'un officiel appelle ça comme tu veux, doivent dire, comme là, Mme Gertin, on va vous demander, s'il vous plaît, de vous taire. Donc là, de voir ça passer, je me disais, il me semble, tu sais, c'est la base. On se renseigne justement, comme tu l'as mentionné, sur l'étiquette. Et il y a quelques jours ensuite, on a vu des gens, notamment une joueuse de tennis, et j'espère que je le dis bien, le moi, Arina Sabalenka, qui a dû justement interrompre aussi encore une fois la partie pour en disant, c'est parce que là, ça sent la marijuana. Oui. Là,
0: j'étais, Anaïs, j'étais là.
1: Dis-moi que c'est pas toi.
0: Mais je savais pas. Personne, hey, SQDC, personne me l'a... Non, non, c'était complètement de l'autre côté, mais j'étais là.
1: Ah, pas, non, mais ça, oh, est-ce que ça sent beaucoup?
0: Non,
1: est-ce que tu as eu des okay, tu l'as pas senti parce que quand on lit quand même, certaines personnes disent que l'odeur y était, puis on s'entend, c'est légal. Il y en a qui ont dans les médias qui ont dit mais ça fait partie justement, c'est New York qui a un côté chaotique, mais en même temps, oui, mais non. Ça se fait pas en public. Quand je vais mener mon enfant dans la cour d'école le matin, théoriquement, j'aurais le droit, mais non, je ferais pas ça.
0: Ben
1: tu comprends-tu? Ça ne se fait pas. Et là, je lisais ça, je me disais, mais tu sais, le savoir-vivre, à quel point tu as besoin de sortir justement ta marijuana, littéralement, pour y aller dans un événement comme ça. Puis je me disais que ça soit dans un festival, que ce soit au restaurant. Ça, à un certain moment, Mané, là, on peut-tu, s'il vous plaît, respecter les gens autour de soi et faire du bruit, c'est pas respecté. Parler fort, c'est pas respecté. Fumer comme ça, c'est pas respecter les gens. J'ai de la difficulté avec ce côté très individuel de nous, on est là, on va avoir du plaisir, puis qu'advienne que pourra, tu sais, on y va, excuse-moi l'expression anglophone, mais all-in, tu sais, ça vient me chercher un peu.
0: Je suis un peu d'accord, mais j'ai presque le goût de blâmer un peu le tournoi lui-même.
1: Vas-y donc.
0: Qui, année après année, a un peu eu un petit peu trop de laisser-aller.
1: Mm-hmm.
0: Moi, j'ai eu la grande chance dans ma vie d'aller à Wimbledon, qui est le tournoi de tennis le plus prestigieux, celui qui a le plus de classe. La boîte royale est là, la famille royale y est. Tu n'entends pas, Anaïs, un seul mot.
1: Non,
0: un seul mot. J'échappe mon cellulaire et le stade au complet va être
1: au courant. Pour le ramasser. Tu dis, on va attendre un peu. Là,
0: mais réellement,
1: oui.
0: Tandis que US Open, c'est accepté. J'étais avec un ami vendredi et pendant les points, on pouvait jaser comme ça. On faisait, hey, Sabalenka, d'après moi, elle va gagner. Donc, tu sais, tu peux parler c'est un petit peu plus accepté. Mais je pense que d'année après année, on a comme justement...
1: Exactement. Puis de laisser un peu de lousse, c'est parfait parce que ça fait en sorte que c'est un événement qui va être unique. Au même titre qu'il y a des restaurants où il y a une étiquette un peu plus serrée, je vous dirais, qu'à d'autres endroits. Mais peu importe que ce soit une pataterie, je ne vais pas plus mettre mes pieds sur la table. La limite est vraiment là à un certain moment. Tu veux parler pas fort, tu veux chuchoter, vas-y. Tu as envie de prendre un verre, d'avoir du plaisir, vas-y. Mais de là à déranger tout le monde, de parler fort, de fumer, tu sais, c'est vraiment là que c'est venu. On devrait me chercher en me disant, puis c'est plate parce que ça donne encore une mauvaise presse aux créateurs de contenu. Et certains sont vraiment bons. Et justement, mettre de l'avant le tennis nous font découvrir un univers qu'on ne connaît moins. Puis là encore là, bien, ça vient entacher, je trouve, cette carte-là là, que des créateurs de contenu peuvent avoir. Mettons une dizaine qui ont peut-être été déplacés. Mais là, gars, on parle de
0: autres partout.
1: C'est exactement. Étudier les règles un peu avant d'y aller.
0: Parce que oui, on peut les avertir, mais ça serait le fun si on n'était pas obligé de les avertir.
1: Exactement.
0: C'est pas des enfants.
1: C'est pas des enfants.
0: Et ce matin, j'étais à la maison, je reçois un texto d'Anaïs, puis elle me dit, est-ce que Pat, tu connais le pheromone maxing? Je le prononce bien?
1: Tu le prononces très bien.
0: Le pheromone maxing, j'ai dit, j'ai aucune idée, Anaïs était contente. Je l'imaginais en train de se frotter les doigts. Ah ouais, tu connais pas ça? On va s'en parler. Et c'est drôle parce que là aussi, il y a une petite question de savoir-vivre.
1: Exactement.
0: On s'en parle tout de suite après. J'allais dire rosé. C'est ça, mais Rosé et Bruno Mars.
1: On pardonne avec Rosé aussi.
0: Rosé, c'est Bruno Mars et puis Rosé. Apte, à viva la musique.

0: 16h20, on vous souhaite un bon retour à la maison en ce mardi 8 septembre. On est toujours avec notre complice du jour, Anaïs Gartin-Lacroix, qui va nous faire découvrir quelque chose, parce que si vous êtes comme moi, ben vous ne savez pas ce qu'est le phéromone maxing.
1: Cette tendance que l'on voit sur les médias sociaux, notamment sur TikTok, Pat, depuis quelques semaines déjà, donc maximiser les phéromones. Donc les phéromones qui sont des sécrétions chimiques qu'on dit envoyées, là, je vous dirais, qui envoient un message, en fait, entre okay. l'individu de la même espèce. C'est ce que je voulais dire, en fait. Donc, bon, tu sais ce que c'est, là, des phéromones.
0: Ouais.
1: Quand même, là, on dit que ça peut attirer les gens. On a déjà vu des tests mettant de l'avant, disant, dans une salle de cinéma, on va mettre des phéromones, on va asperger, en fait, les phéromones et les gens vont entrer et c'est ce qui va les attirer pour aller choisir un siège en particulier. Donc là, depuis plusieurs années, ce qu'on dégagerait viendrait attirer, je vous dirais, la gente féminine notamment. Alors, cette tendance, c'est de ne pas se laver. Ce sont des jeunes hommes, OK? C'est ce que l'on met de l'avant, disant, la seule chose qu'on a à faire pour attirer les femmes, c'est de dégager des phéromones. Donc, on ne se lave ni le corps, ni les cheveux. On ne met pas de déodorant. Et le but, justement, c'est, on va venir une soirée ensemble, tu vas prendre une bière avec un de tes amis ou peu importe, c'est de sentir le mâle.
0: Pourquoi? Pour comme ressentir...
1: Au max.

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1: T'as des bien des gens dans leur voiture dire arc.
2: Ouais, ben c'est... Ce qu'Albert vient de dire, là, c'est justement ce que vous vivez présentement. Ça n'a aucun sens. Et c'est là qu'on voit toutes ces tendances-là. Et tantôt, parce qu'il y a quelques minutes, on jasait justement du savoir-vivre. Et encore là, si t'es chez toi, si t'es au chalet, là, Pat, et t'as pas envie de prendre ta douche, t'as envie de porter la même paire de Bermuda que tu portais la veille, hey, ça t'appartient. Moi, j'ai aucun problème avec ça. Mais si tu dois sortir en public que volontairement et tu dois prendre le métro cet été en pleine canicule, décide que toi, non, tu pues littéralement, tu te mets pas déodorant, ça a aucun, c'est ça, ça vient vraiment me chercher.
1: Je pense que pour chaque tendance comme ça, là, il devrait avoir le pendant féminin, tu sais. Ça, c'est des gars qui disent ça.
2: Je pense pas que ça passe.
1: Moi, je veux voir les créatrices de contenu qui disent, ouais, effectivement, je lève ma main parce que moi, j'étais au bar vendredi dernier.
2: J'avais les cheveux
1: sales. Et puis, Jason est arrivé, il puait et ça m'a. C'est complètement faux. C'est du grand n'importe quoi. Il y a personne.
2: Mais non.
1: Personne.
2: Non, si t'as pas une bonne haleine, j'ai pas envie de t'embrasser. Il y a pas l'effet contraire de « Oh, toi, t'as mangé de l'ail, ça paraît. » Voyons donc. Donc, j'ai la difficulté à concevoir ça. Puis évidemment, si on pousse la réflexion plus loin, là, avec tout l'aspect masculiniste, vraiment là aussi là, que ça peut être très nocif, là, je vous dirais, pour notamment les jeunes hommes. Mais moi, je pensais juste vraiment dans l'aller à l'épicerie, j'ai pas envie de sentir ton odeur de pied. C'est la même chose.
1: Et c'est pas mon genre, tu me connais. Je pense, je pense que je sens bon.
2: Au contraire, je pense. Oui, tu sens très bon, t'es très propre.
1: Je pourrais acheter le concept d'un gars qui dit, moi, je me lave avec un savon naturel.
2: Ah, ben oui.
1: Et je ne veux pas d'autres odeurs. Et donc, tu sais, j'ai un déo naturel et je mets pas de parfum.
2: Parce que j'ai un mari qui porte aucun parfum. Ah, c'est ça. Puis ça, il y a aucun problème.
1: Ça, c'est du pheromone. Pas maxing.
2: Lui, c'est pas maxing.
1: Max pas. Lui, il est juste neutre.
2: Que je le vois maxer.
1: C'est du pheromone neutre.
2: Je vous confirme que le maxing ne se fera pas chez moi.
1: Mais ça, je pourrais le comprendre. Oui. Disons, OK, tu sais, je veux sentir moi. Parfait, mais tu peux pas sentir mauvais.
2: Non, exactement. Puis encore là, de ne pas nettoyer les vêtements. Encore, écoute, une paire de jeans, on est supposé théoriquement pouvoir la porter jusqu'à 10 fois avant de la nettoyer. Donc là, moi, j'ai aucun problème.
1: D'accord.
2: Quand on a dit que t'as mis la veille, vas-y, garde-toi. Mais quelque chose qui pue, ça reste quelque chose qui pue. C'est ce que je voulais vous dire. Et ça n'attire pas. En tout cas, moi, personnellement, ça, c'est tout le contraire. Ça me rebute au bout.
1: J'espère que le message est passé. S'il y a des hommes à l'écoute qui pensaient peut-être faire du pheromone maxing, eh bien, c'est non.
2: Ben, c'est non.
1: Et sinon, parlons à nos ados.
2: C'est ça.
1: Parce que c'est nos ados qui écoutent ces vidéos-là.
2: Et qui vont se dire, ben écoute, je vais l'essayer. Sois plutôt respectueux. Et tu sais, c'est ça qui va charmer, justement.
1: On parlait de savoir-vivre tantôt.
2: Exactement, la base.
1: Sentir bon, la base, savoir-vivre. Merci, Anaïs. Je pense que c'est un message qui valait la peine d'être partagé. On se retrouve la semaine prochaine.
2: Absolument.
1: On continue en musique. Voici le TCI Yemenais. C'est Destinos. À Viva.

0: Ah, je me fais toujours du fun avec Anaïs. C'était une de nos complices du jour parce que oui, elle vivait à la Casa cette saison à tous les jours. Tous les après-midi, je vais avoir deux complices, Anaïs Gartin-Lacroix, les mardis vers 16h10 et vers 17h10, tantôt, Audrey Turgeon, avec qui on parle toujours de finances au féminin. Audrey, elle est CPA depuis plus de 15 ans, entrepreneur, autrice, fondatrice de Finances conscientes également. Et donc, on va parler cash un petit peu plus tard à l'émission. Showbiz également qui s'en vient, Taylor Swift qui a battu encore une fois un autre record. Et vous savez à quel point, moi, je suis fan de technologie. J'aime ça parler d'intelligence artificielle. Curieux de savoir, j'ai une question pour vous. Quel montant maximum laisseriez-vous une intelligence artificielle dépenser pour vous sans qu'il y ait une deuxième autorisation à demander? 20$? 100$? Plus que ça ou absolument zéro? C'est peut-être la prochaine étape de l'IA et c'est un petit peu épeurant. Je vous raconte ça au retour et en musique. On retourne en 1993 avec Ace of Base. The Sign s'en vient à Viva la musique.
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0: Vous le savez, hein, l'intelligence artificielle va extrêmement vite. Il y a un an à peine, on commençait à en parler beaucoup. Aujourd'hui, ça fait partie de presque chaque conversation. Ouvrez un journal à tous les matins, on en parle. Et évidemment, ça a changé nos habitudes. Aujourd'hui, on en a un ChatGPT, par exemple, ou un autre chatbot. Quelle télé devrais-je acheter? Mais la prochaine étape, ça va être « Voici mon budget, trouve la télé, négocie le meilleur prix et achète-la pour moi ». Donc, je suis curieux de savoir quel montant maximum est-ce que vous laisseriez une intelligence artificielle dépenser pour vous sans vous devoir demander une deuxième autorisation, parce que ça s'en vient. C'est un tout nouveau sondage qui a été lancé, qui a été publié. Aujourd'hui, c'est Mastercard qui prédit que d'ici 2030, il y a plus de 300 millions de consommateurs dans le monde, soit plus d'un acheteur en ligne sur 10, qui pourraient régulièrement utiliser des agents d'intelligence artificielle pour magasiner et pour payer à leur place. C'est là où vraiment ça change la donne. Donc, tu sais, aujourd'hui, on va dire, par exemple, OK, trouvez-moi les trois meilleures machines espresso sous la barre des 700 $. L'IA va chercher, va comparer, va peut-être recommander une machine. Mais là, ensuite de ça, c'est à nous de l'acheter ou non. Eh bien, avec un agent IA, ça va aller beaucoup plus loin. On pourrait lui dire, chaque fois que notre détergent tombe sous 20 $, commandez-en deux. Ou trouvez-moi 4 nœuds d'hiver correspondant à mon véhicule sous la barre des 900 $, comparez les évaluations, choisissez le meilleur rapport qualité-prix et prenez rendez-vous. Et tout ça serait fait automatiquement. L'agent pourrait consulter les prix, les caractéristiques, les évaluations, vérifier certaines affirmations du fabricant et effectuer la transaction à l'intérieur des limites qu'on lui aura données. Mastercard a consulté des futuristes et selon eux, c'est sûrement les achats routiniers et les achats à faible risque qui partiront les premiers. Donc, épicerie récurrente, pensons papier toilette, par exemple, ou papier essuie-tout, produits ménagers. Ça, c'est le genre de truc qu'on pourrait dire à l'IA, oui, regarde, à chaque semaine, je dois en acheter ou j'ai pas besoin nécessairement de négociation. Ce qui est super intéressant, 67 % des parents qui ont été interrogés dans ce sondage Mastercard pensent que le magasinage par IA va définir la génération de leurs enfants. Et ça, c'est 2/3 des gens qui pensent que leurs enfants vont magasiner avec l'IA et toutes ces décisions-là vont être prises à leur place. C'est vraiment ça le gros saut technologique, parce que la technologie y est. Et donc, est-ce que vous êtes prêt à magasiner ou à faire magasiner un agent d'IA et que ce soit lui qui paye pour vous? Ça arrive peut-être plus vite qu'on pense. Google nous a aidé à trouver, Amazon nous a aidé à acheter. Bien, l'IA pourrait éventuellement faire les deux sans nous. Est-ce que c'est épeurant ou est-ce que c'est excitant? Un petit peu des deux, je pense. Roxane Bruno nous ramène en 2021, c'est Si jamais on me cherche. Je vous souhaite un bon retour à la maison. Il est 6h39, Pat Langlois qui vous accompagne jusqu'à 18h. À Viva!
1: Mais...

0: musique de Benson Boone s'en vient à Viva. Dasha également. Dasha, celle qui nous a donné Austin, Boots Stop Working, avec sa nouvelle chanson qui s'appelle Memo. On est ensemble jusqu'à 18h. Audrey Turgeon va venir nous parler d'argent. Et au retour, c'est le showbiz. Je vous parle de Bad Bunny qui entre dans l'histoire des Emmys. Un cadeau surprise, gracieuseté de la chanteuse Ariana Grande. Il y a quelque chose que Taylor Swift n'avait pas fait depuis plus de 13 ans qu'elle va finalement faire cette semaine. Je raconte tout ça avec En Musique, justement à cette petite nouvelle de Dasha. Memo, au retour, à Viva. Bon mardi!
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1: Gros week-end côté showbiz, surtout quand on a une longue fin de semaine comme celle qu'on vient de vivre. Et il y a Bad Bunny qui est entré dans l'histoire des Emmys. C'est une énorme nouvelle avec 7 différents prix du côté des Creative Emmy Awards. Il a gagné dans toutes les catégories où il était en liste, notamment meilleur spécial de variété en direct, réalisation, direction musicale, chorégraphie, son et direction technique. Tout ça, évidemment, pour son spectacle du mi-temps. De la mi-temps du Super Bowl, c'est maintenant le spectacle de la mi-temps du Super Bowl le plus récompensé de l'histoire des Emmys. Cette performance qui avait laissé personne indifférent et qui continue de faire jaser. Je disais que Taylor Swift avait réussi un exploit qu'elle n'avait pas fait depuis plus de 13 ans. Eh bien ouais, Taylor Swift qui vient d'obtenir son premier numéro 1 à la radio country américaine depuis 2013. C'est la chanson « I Knew It, I Knew You » écrite spécialement pour Toy Story 5. C'est intéressant parce que Taylor Swift, évidemment, depuis longtemps, elle est devenue une superstar pop, mais c'est vraiment la musique country qui a lancé cet artiste-là, et donc d'être capable de revenir au sommet, je trouve que c'est digne de mention. Si vous êtes allé au cinéma ce week-end, il y a des bonnes chances que vous êtes allé voir Spider-Man, Brand New Day, qui termine encore au numéro 1 nord-américain, qui termine encore numéro 1 au Québec. À l'échelle mondiale, c'est maintenant 2,4 milliards de dollars en recettes pour Spider-Man, un film que j'ai toujours pas vu, mais que, si je me fie aux chiffres, vaut sûrement la peine. Vendredi, vous le savez, c'est les sorties musicales. Rien de super notable, pas de grosses sorties. Peut-être celle qui est le plus digne de mention, c'est cette nouvelle chanson de Miley. C'est plus Miley Cyrus, on en a parlé la semaine dernière. Miley qui nous a donné le premier extrait de son album qui va sortir le 18 septembre prochain. La chanson titre, Bass Persuades.

Ça passe ou ça casse? Moi, j'aime ça. Avec un superbe vidéoclip également. Parlant d'album lancé, Ariana Grande a surpris ses fans ce matin en sortant un nouvel album live. L'album de 24 chansons de son plus récent Petal qui a été lancé sur tous les sites d'écoute en ligne dès ce matin. Vous pouvez donc vous pouvez le télécharger, vous pouvez l'écouter si vous tripez Ariana Grande et que vous voulez entendre ces chansons-là. Mais en spectacle, eh bien, c'est votre chance. Ce soir, c'est le grand retour de Alerte, la rentrée télé québécoise qui se poursuit à plein régime. 20h sur les ondes de TVA. Alerte qui reprend sa 6e saison avec Sophie Préjean et l'équipe de l'escouade Cerbère. Et finalement, ce 8 septembre, peut-être un cadeau de Noël intéressant pour papa ou maman. Hotel California célèbre ses 50 ans avec un nouveau livre. 50 Years. Ça s'appelle 50 Years. Ça s'appelle 176 pages, plus de 200 images. Ça sort aujourd'hui pour célébrer ce 50e anniversaire de l'album mythique des Eagles. Ça fait le tour du showbiz en moins de 3 minutes. On poursuit en musique avec un gars qu'on a découvert grâce à American Idol. Il n'a pas terminé, mais il a quand même gagné parce qu'on connaît toujours très bien Benson Boone. Voici Sorry I'm Here for Someone Else. À Viva!

0: Oui, avant les succès, avant les spectacles aux Grammys, Benson Boone a fait l'émission American Idol aux États-Unis, mais il a abandonné volontairement la compétition. Plusieurs des juges disaient qu'il y avait des bonnes chances de remporter, puis lui a fait « Non, je pense que je vais me retirer ». Il y en a un, par contre, qui l'avait vu à l'écran, Dan Reynolds, le chanteur de Imagine Dragons. Il l'a invité à écrire des chansons avec lui. Il l'a signé sur son étiquette de disque et la suite, ben, vous la connaissez. Beautiful Things a explosé pour Benson Boone, qui doit se dire que c'est une bonne affaire qui ne termine pas American Idol. On est ensemble pour encore une belle grosse heure dans votre retour à la maison. Jelly Roll sera la musique. Taylor Swift, justement, avec cette chanson qui est au numéro 1 des palmarès country cette saison. Whitney Houston, Teddy Swims également. Et au retour, notre complice du jour, Audrey Turgeon, va nous dire pourquoi vous pourriez avoir un nouveau 20$ dans vos poches très bientôt. Tous les détails dans un instant. À Viva! Bon retour à la maison!
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1: Bonjour, ici Boris Chassaigne. Le premier débat électoral entre les candidates et candidats dans Lotbinière-Frontenac aura lieu demain au cégep de Thetford à 12h30. Il sera par la suite retransmis sur les ondes de Nous TV. Les candidats Renaud Labrecque du Parti conservateur du Québec, Ludovic Beauregard du Parti libéral du Québec, Roch Gamache de la Coalition Avenir Québec, Jonathan Moreau du Parti québécois et Violette Lécuyer de Démocratie Directe ont pour l'heure confirmé leur présence. Des verrous de pont seront distribués gratuitement aux détenteurs d'armes à feu dans plusieurs municipalités de la Chaudière-Appalaches. L'initiative qui a cours du 10 septembre au 16 octobre est portée par Santé Québec Chaudière-Appalaches dans le cadre de la Journée mondiale de prévention du suicide. Près de 400 personnes ont participé hier à un rassemblement dans la capitale nationale pour réclamer un moratoire sur l'éolien. Les manifestants venus de plusieurs régions du Québec, dont celle de la Chaudière-Appalaches, demandent aussi à ce qu'un BAP soit mené pour mesurer les impacts cumulatifs des éoliennes sur les différents milieux de vie. La circulation sur la rue de la Fabrique est depuis aujourd'hui affectée par des travaux liés à un projet de construction domiciliaire. La circulation se fera à sens unique dans le secteur des travaux jusqu'au début du mois de décembre. Le défenseur de 33 ans, Jonathan Narbonne, et l'attaquant de 22 ans, Jean-Raphaël Roy, regagnent la formation de l'Assurantia de Thetford. Ils feront partie de cette équipe de la Ligue nord-américaine de hockey pour la saison 2026-2027. Et les parcs de la CEPAC, dont celui de Frontenac, vont souligner le 12 septembre prochain la grande déconnexion et inviter les Québécois à délaisser leurs écrans pour célébrer la nature. Voilà, c'est à vos manchettes, les détails. 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

J'espère que votre journée de travail s'est bien déroulée. J'espère surtout qu'elle est terminée et qu'on peut passer la prochaine heure à jaser ensemble, à écouter de la bonne musique. Je m'appelle Pat Langlois. Je vous accompagne jusqu'à 18h, jusqu'au hit à Pat. Ensuite de ça, on poursuit avec les meilleurs succès des 40 dernières années. Semble que ça fait du bien, un lundi déguisé en mardi comme ça, des longues fins de semaine. J'en prendrai, me semble, à chaque semaine. J'espère que vous en avez bien profité, que la météo était de votre bord là où vous étiez. Moi, en tout cas, je peux vous dire que c'est un 10 sur 10 cette fin de semaine de la fête du travail. On en a profité pour voir des amis, pour voir de la famille. Vendredi, j'ai fait un petit road trip pour aller voir un match de tennis. Un petit peu fou, oui, mais est-ce que c'est le fun? Absolument. Et les longues fins de semaine sont faites pour ça. Et donc, une belle petite courte semaine qu'on va passer ensemble, 3 journées. De Viva la Casa. Et dans la prochaine heure, on va parler argent au féminin avec Audrey Turgeon, que je vous ai présenté la semaine dernière. C'est ma complice du mardi vers 17h09, 17h10 minutes. On va parler d'argent, mais pas de façon plate et surtout pas comme si tout le monde avait un bac en finance, parce que je vous promets que moi, je n'ai pas de bac en finance. Audrey, elle en a un, elle est CPA depuis plus de 15 ans. Elle nous parle toujours de l'argent de façon vraiment, vraiment le fun. Et elle était à Ottawa la semaine dernière pour quelque chose de bien spécial. Elle va nous raconter ça dans les prochaines minutes en musique. Jelly Roll va être là. On a du Sia également. Taylor Swift avec une chanson qui est au sommet des palmarès country pour la première fois depuis plus de 13 ans. Donc, une belle heure en perspective. Je rappelle le numéro si vous voulez nous texter, si vous voulez jaser avec nous. 1-866-56-RADIO. 1-866-56-72-346. Enregistrez-le dans votre téléphone, comme ça, à chaque fois que j'ai besoin de vous, eh bien, vous aurez le numéro en studio au bout de vos doigts. Donc, Audrey Turgeon, dans quelques instants, pour nous dire qu'est-ce qu'il y a de nouveau avec un billet de 20 $ qui vient tout juste d'être annoncé. Audrey a tous les détails. Whitney Houston s'en vient en musique pour tout de suite. Voici la petite nouvelle de Mr. Know-It-All, Teddy Swims. Sa plus récente. J'adore Teddy Swims. Un gars qui me fait triper, j'espère. Vous avez le goût d'entendre la bonne musique. C'est ce que j'ai pour vous jusqu'à 18h dans Viva la Casa. Bon retour à la maison ici.

0: À tous les mardis, on va parler d'argent avec Audrey Turgeon. Vous l'avez rencontrée la semaine dernière, mais je fais un petit rappel. Notre complice du mardi, toujours vers 17h10, comme ça, pour parler argent au féminin. Audrey, qui est CPA, qui vulgarise l'argent pour tout le monde. Et je trouve ça le fun parce que, Audrey, tu nous parles toujours... Tu parles pas nécessairement à un groupe de gens qui ont un bac en finance, là. Tu parles à tout le monde.
1: Oui, c'est ça qui est le fun. On peut parler d'argent, tu sais, de façon accessible.
0: Et là, on va parler d'argent vraiment de façon concrète parce que on l'a pas encore dans nos poches. Ça va venir. Mais la Banque du Canada qui a annoncé un nouveau billet de 20 $ et toi, t'étais là pour le lancement de ce billet-là.
1: Oui, exactement. J'ai été invitée à Ottawa par la Banque du Canada pour le dévoilement officiel jeudi passé. Je faisais partie là, des 4 créateurs de contenu qui ont été invités pour prendre des images, prendre des vidéos, puis faire connaître le billet au public sur les réseaux sociaux. Et la seule dans la francophonie au Québec. Fait que j'étais vraiment contente. Ouais.
0: Très, très cool. Et donc, là, ben, t'en as sûrement appris pas mal plus sur des billets, parce que c'est drôle, tu sais, on parle souvent d'argent au sens un peu figuré. Là, on va parler d'argent vraiment au sens propre. J'imagine que t'en as appris pas mal.
1: Oui, exactement. Fait que je vais pouvoir vous parler d'un peu de mon expérience, mais je voulais savoir tout d'abord, toi, est-ce que tu savais qu'on allait avoir un nouveau billet de 20 $?
0: Aucune idée.
1: Non, mais c'est ça. Hein? J'ai fait un sondage dans ma communauté la semaine passée et 97% des répondants ne le savaient pas non plus.
0: Eh, c'est fou.
1: Ouais, ouais. Je pense qu'on dirait que l'information va pas circuler. Fait que ben c'est le fun aujourd'hui justement.
0: Tu sois là pour nous dire.
1: Ben c'est ça mon mandat, c'est ça mon but. Fait que c'est super le fun. J'ai vraiment appris plein de choses. D'abord, ben pourquoi qu'on a un nouveau billet de 20 $? Parce que notre billet actuel de 20 $, ben il est en circulation depuis 2012. Fait que ça fait déjà presque 15 ans. Et pendant ce temps-là, ben les technologies continuent d'évoluer. Puis un des mandats de la Banque du Canada, ben c'est vraiment la sécurité de nos billets, de notre monnaie. Fait que c'est vraiment ça qui m'a intéressée. Moi, en allant là-bas, j'ai eu des discussions avec une spécialiste là, de la conception des billets qui m'a expliqué ça. C'est tellement intéressant. Et le taux là, de contrefaçon...
0: Ouais, parce c'est ce que j'allais dire. Je comprends qu'on n'a pas eu depuis près de 15 ans, mais c'est un billet qui, celui qu'on a présentement dans nos poches, comparativement à ce qu'on a déjà eu par le passé, avait déjà pas mal de technologies qui faisaient en sorte que c'était tough. C'était tough de l'imprimer à la maison, disons.
1: Oui, exactement. Fait que le taux de contrefaçon, il demeure très bas au Canada. Il est faible. Fait qu'on, on change pas juste le billet parce que on n'est pas pris avec une crise de faux billets. C'est pas ça. C'est vraiment une question de prévention. On veut garder une longueur d'avance. Hein. Les technologies, ben ça évolue vraiment rapidement. Et avant, c'était très difficile, justement, que c'était difficilement... copiable, on va dire, mais c'est sûr qu'on doit toujours réfléchir justement à qu'est-ce qui pourrait être possible dans quelques années puis être au-delà des technologies puis des mesures de sécurité. Fait que dans le fond, c'est un peu ça le but, c'est de rendre les billets suffisamment avancés technologiquement pour qu'ils demeurent difficiles à reproduire, mais en même temps que les éléments de sécurité soient facilement que nous, on puisse les identifier facilement. Là.
0: OK, donc même en ce moment, tu sais, là, on parle du nouveau billet, mais les vieux billets, est-ce qu'on devrait les surveiller? Est-ce qu'on devrait les regarder? Est-ce qu'il y a quand même une petite chance qu'on ait des faux dans nos poches?
1: Bien, il y a une petite chance, mais c'est vraiment, c'est quand même très faible, là. Mais c'est sûr qu'on peut prendre le temps de regarder. Ce que la spécialiste là, m'expliquait, c'est que ça doit être facile, tu sais, à justement à vérifier pour monsieur, madame, tout le monde. Juste quelques secondes, puis je vais pouvoir, tu sais, vous en reparler un petit peu plus tantôt, tu sais, dans la deuxième partie. De ce qu'on peut valider sur le billet, puis c'est quoi justement les nouveaux éléments de sécurité, c'est super intéressant. Puis une chose que j'ai appris là qui m'a vraiment surpris, c'est que ça prend environ 3 ans à développer un nouveau billet.
0: Oh wow!
1: C'est long là, 3 ans. Là.
0: Ben, curieux de savoir qu'est-ce qui fait en sorte que ce billet-là est différent. Maintenant qu'on sait qu'on va avoir un nouveau billet de 20 $, eh bien Audrey, dans un instant, puisque tu l'as vu, as-tu pu le voir
1: ou t'as juste... Non, je l'ai vu, je l'ai pris en photo sur mes réseaux sociaux. Là, je l'ai mis justement la semaine passée, là, une image du nouveau billet.
0: Bon, ben, qu'est-ce qu'il y a de différent? Audrey nous le dit après Sia à Viva.

0: J'imagine que la Banque du Canada se dit qu'avec son nouveau billet de 20 $ eux aussi vont être inarrêtables. Plus personne va être capable de faire des faux billets. Vous n'étiez peut-être pas au courant avant il y a quelques minutes que oui, on allait avoir un nouveau billet de 20 $. Audrey Turgeon était sur place à Ottawa la semaine dernière quand ils l'ont présenté pour la première fois. Et donc, tu as pu le voir de tes yeux vus. Et donc, tu peux nous expliquer qu'est-ce que vraiment de différent ce billet-là cette fois-ci?
1: Ouais. Il est vraiment impressionnant pour vrai. Ouais. Là, j'ai hâte que vous le voyez. Là, il y a des effets qui bougent sur le billet quand on l'incline, quand on le tourne. Il y a des effets en 3D. Il y a le chiffre 20 qui grossit, qui rapetisse. Il y a une feuille d'érable avec un effet de pulsation. Il y a des mouvements qui se font à l'intérieur d'une fleur. Il y a le chiffre 20 qui se transforme en feuille d'érable. Honnêtement, wow. Là, il est vraiment impressionnant. Là, on n'a jamais vu ça. Là. Okay. C'est la première fois qu'on a un billet comme ça. Aussi, c'est le deuxième dans la série verticale, hein, comme notre 10 $. Ben là, lui aussi, il est également vertical. Donc, tous nos futurs billets vont être verticales, justement.
0: Est-ce que tu sais pourquoi on y va comme étape par étape, tant qu'à faire toute cette sécurité-là? Pourquoi est-ce qu'on n'a pas comme la série au complet du 5 au 100?
1: Ben écoute, ça prend 3 ans à créer un seul billet et ça coûte 6 millions de dollars pour le développement d'un seul. Alors, ah ouais. Voilà pourquoi.
0: Ah, intéressant. Fait que ça va pas nécessairement être les mêmes technologies ou les mêmes trucs dans le prochain qui va avoir encore plus une coche de sécurité, potentiellement?
1: Ben peut-être. Ah ouais. J'imagine que ça dépend là, de l'avancement des technologies rendues là, mais on est déjà à un niveau super avancé avec notre nouveau 20 $. Et une chose qui saute aux yeux, le portrait du Charles III,
0: ah oui,
1: du roi Charles III. Oui, donc ça fait beaucoup jaser. C'est ce que j'ai beaucoup vu dans les commentaires. Bon, les gens auraient potentiellement préféré autre chose qu'un monarque sur le billet.
0: Ouais.
1: Ouais, beaucoup de gens auraient préféré une personnalité canadienne ou un symbole là, davantage associé à l'histoire du Canada. Donc, bon, ça peut être un autre sujet de conversation. Ouais, exactement. Mais il y a quand même beaucoup de contenu canadien sur le billet. On voit 13 emblèmes floraux des provinces, des territoires. Il y a des plantes importantes pour les différents peuples autochtones. Au verso, il y a, comme le 20 $ actuel, là, le Mémorial national du Canada à Vimy. Donc, il y a quand même des éléments là, canadiens là, sur le billet.
0: Qu'est-ce qui représente le Québec? Une classique fleur de lys?
1: Je crois que oui.
0: Ouais, c'est ça. Oui, c'est ça. Si c'est un élément floral qui représente la province, ça risque d'être ça.
1: Oui, puis les érables aussi, là, la feuille d'érable. Donc, ensuite, quand est-ce qu'on va l'avoir? Ben, il va être mis en circulation graduellement à partir de la fin février 2027.
0: OK.
1: Donc, on va le voir graduellement. L'ancien 20 $ puis le nouveau vont continuer là, à circuler en même temps. Fait que ça, c'est le fun.
0: Même couleur vert, j'imagine.
1: Oui, exactement. Il est vert aussi. T'sais, vous pouvez vraiment aller le rechercher sur Google un peu partout. Là, il est annoncé officiellement si vous voulez vraiment le voir. Et ensuite, ben, qu'est-ce qui s'en vient après le 20 $? Est-ce que tu le sais, c'est lequel?
0: Aucune. Non. Est-ce que... non?
1: Il a été annoncé. Okay. Donc, c'est le 5 $ qui va être le prochain. Donc, la Banque du Canada espère pouvoir le dévoiler en 2028. Et là, les gens vont être contents parce que ça va être Terry Fox qui va être à l'image.
0: Déjà annoncé, OK. Y a-t-il encore un petit côté transparent? Moi, c'est ce que j'avais beaucoup aimé, tu sais, du 20 $ qu'on a présentement dans nos poches.
1: T'sais, avec la petite bande métallique,
0: ouais,
1: là?
0: Oui, tu sais, tu voyais un petit peu... on dirait qu'il était comme plus techno.

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1: Merci beaucoup.
2: Salut, à la semaine prochaine. Bonne journée à toi. On continue en musique. Il est 17h23 minutes, mais selon Cain, il est 3h30 quelque part. Peut-être ici, peut-être chez vous. On vous souhaite un bon retour à la maison. Pat qui vous accompagne jusqu'à 18h. Dans la bonne humeur et avec la bonne musique. À vivant!

0: 3h30 de Cahill et 17h26 dans votre retour à la maison. Pat qui vous accompagne jusqu'à 18h. Et vous savez, évidemment, vous avez regardé le calendrier aujourd'hui. Nous sommes le 8 septembre et donc j'ai pour vous une question extrêmement québécoise parce que c'est pas partout autour de la planète qu'on se la pose cette question-là. Mais une fois la fête du travail terminée, je pense qu'on se pose souvent cette question-là. J'avais l'argument avec un ami. Et on n'est pas certain s'il y a comme une réponse précise. Et donc, je sonde mes auditeurs de Viva la Casa au 1-866-56-RADIO. C'est quoi la date idéale pour fermer sa piscine? Est-ce que c'est tout de suite, maintenant que la fête du travail est terminée? Est-ce que de faire ça, de fermer la piscine, c'est d'accepter beaucoup trop rapidement que ben, l'été est peut-être derrière nous? Est-ce qu'on attend vraiment, vraiment un petit peu plus longtemps? Comme ça, si jamais on a l'été des Indiens ou un 24 degrés quelque part au mi-octobre, eh bien, on peut se baigner. Je suis curieux de savoir parce que j'ai comme l'impression, d'après le petit mini-sondage que j'ai fait dans mon entourage autour de moi, qu'on n'a pas tous la même réponse. À partir de quand est-ce qu'on devrait officiellement fermer notre piscine? Textez-moi 1-866-56-RADIO. C'est le débat inutilement important. Au retour avec En musique Jelly Roll, I'm Not OK s'en vient. À Viva!
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Isabelle m'écrit, j'ai déjà fermé ma piscine une année le 5 septembre et il a fait 29 degrés la semaine suivante. Plus jamais j'ai encore le traumatisme. Parce que c'est une question typiquement québécoise. Vous savez que on a vraiment, vraiment beaucoup de piscines résidentielles au Québec. 300 000 piscines en province. Il y a une étude de l'Institut national de la santé publique qui avait établi que le Québec possédait à lui seul 44 % de toutes les piscines résidentielles du Canada. C'est beaucoup de piscines, je sais pas pourquoi, c'est dans notre culture, on a ça. Et donc, je sais que je dois parler à au moins une personne sur deux quand je pose cette fameuse question. Quand est-ce qu'on la ferme, la piscine? On est le 8 septembre, la fête du travail est derrière nous et j'ai comme l'impression qu'on est peut-être un petit peu marqué du passé. Quand j'étais jeune, il semble qu'on ouvrait la piscine plus tôt puis on la fermait plus tôt. Le mois de septembre, c'était plus frais. On dirait que l'automne arrivait et on fermait notre piscine. Et donc, peut-être qu'instinctivement, on a un petit peu ça en tête. Également, les nuits commencent à être plus fraîches et donc, veut pas, si on a une piscine qu'on chauffe, garder la piscine chauffée, ça commence à coûter pas mal cher pour le nombre de baignades qu'on va y faire. Et donc, je sais que c'est une question que si vous avez une piscine ou si vous avez quelqu'un dans votre entourage qui en a une, on se la pose, cette question-là. Merci à Isabelle d'avoir texté au 1-866-56-RADIO, 1-866-56-72-346. Il y a Julie qui, elle, me texte qu'elle dit qu'elle garde la piscine ouverte jusqu'à l'Action de grâce. Et ça, c'est tard. Donc, on a les deux côtés. Je vais mettre quelques facteurs. Je vais mettre quelques morceaux pour porter à la réflexion. Moi, j'ai beaucoup d'arbres matures au-dessus de ma piscine. Et donc, on dirait que, veut pas, dès que les feuilles se mettent à tomber, soit je vais passer la pluie à tous les jours ou je la ferme. Donc, veut pas, moi, tranquillement, pas vite, je réalise que mes enfants arrêtent de se baigner et je suis mieux de la fermer plus tôt que tard. J'imagine qu'il y a comme deux camps, tu sais. Il y a les gens qui se disent, après la fête du travail, les enfants sont retournés à l'école, les soirées sont fraîches, on sort la toile. Et le camp B, comme le texto qu'on vient tout juste de lire, on se dit, hey, il va encore faire beau. Et ça, c'est vrai. Le mois de septembre est rendu beau. Le mois de septembre est rendu un mois qui est pas mal mieux qu'il était avant. Et donc, tu sais, il y a quand même un argument météorologique. Dans l'Est du Québec, les températures maximales pour l'ensemble du mois de septembre, je suis allé vérifier, c'est encore à 21,1 degrés. Donc, tu sais, on est quand même capable. C'était des données à Montréal, mais Montréal a déjà atteint 33,5 en septembre. Donc, fermer le 8, c'est peut-être risqué de vivre cette journée-là et de dire, « Hey, moi, j'en ai une piscine, mais non, je l'ai fermée, il y a une toile dessus. » L'autre possibilité, c'est ce que je fais. Moi, j'arrête mon chauffe-eau et je me dis fin septembre. Début octobre, là, je la ferme. Mais c'est un débat inutilement important, hein? 100% inutile, mais une question qu'on doit tous se poser. Donc, merci d'avoir participé à ce petit sondage maison Viva la Casa. J'ai le goût de vous amener avec moi dans ma machine à voyager dans le temps. Vous savez que je l'ai. Depuis l'année dernière, j'ai toujours pris la DeLorean une fois de temps en temps. Je suis allé voir ce qui se passait il y a 30 ans, jour pour jour. Le 8 septembre 1996, est-ce que vous vous rappelez de la musique qu'on écoutait? Est-ce que vous vous rappelez des films qu'on avait au cinéma? Est-ce que vous vous rappelez de ce qui passait à la télé? Eh bien, moi, je vais vous le rappeler et ça s'en vient dans notre segment Retour vers le futur dans quelques instants. Et en musique, Jelly Roll, celui qu'on a connu grâce à cette chanson. I'm Not Okay, sorti en 2024, c'est devenu un énorme succès. Tellement qu'il a reçu deux nominations aux Grammys. I'm Not Okay, ça en vient au retour. À Viva! Bon mardi, merci d'être là!

Si c'est un son dont vous vous rappelez, si ça vous rappelle votre adolescence, eh bien, je pense que vous allez être bien servi au retour. Vous connaissez l'expression, hein? Pour savoir où l'on s'en va, il faut d'abord savoir d'où on vient. Alors, au retour, bien, on recule exactement 30 ans. Cette semaine-là, en 1996, pas d'Internet haute vitesse, pas de téléphone intelligent et une chanson que tout le monde connaît encore aujourd'hui qui trône au sommet des palmarès. On ouvre la machine à voyager dans le temps. Retour vers le futur, septembre 1996. Au retour. Et en musique, bien, celle qui est au sommet des palmarès country 30 ans plus tard, aujourd'hui, en 2026, Taylor Swift sera là avec I Knew It, I Knew You. À Viva!

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2: On sort de la DeLorean de Marty McFly. Fermez vos yeux, parce qu'on est le 8 septembre 1996. On n'a pas de Spotify, on n'a pas de Netflix, pas de téléphone intelligent. Pour aller sur Internet, on doit monopoliser la ligne téléphonique de la maison. Et quelque part dans quelques semaines, ben, y a un enfant qui va recevoir un Nintendo 64 et disparaître dans Super Mario pendant à peu près 3 mois. Ce petit garçon s'appelait peut-être Patrick. Qu'est-ce qui joue à la radio cette semaine-là? Quand même assez intéressant, une chanson qui a quand même traversé les époques, qui joue encore une fois de temps en temps au numéro 1 des palmarès. C'est Los del Rio avec la Macarena.

Le 8 septembre 1996, le phénomène Macarena est déjà installé au sommet. Il va demeurer là jusqu'au mois de novembre. Ça a été un automne Macarena. Au numéro 2 des palmarès, le 8 septembre, vous rappelez-vous de Donna Lewis? En tout cas, d'après moi, la chanson va vous dire quelque chose. 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

nostalgique. Moi, en tout cas, dis quoi? Ce qui est drôle, c'est que plus on descend dans le palmarès, moins ce sont des chansons qui ont marqué toute une génération. Parce qu'au numéro 3, je dois vous dire que celle-là, je ne m'en rappelais pas vraiment. Keith Sweat avec la chanson « Twisted ».

C'était à l'automne 96, l'ascension de It's All Coming Back to Me Now, qui allait éventuellement grimper les palmarès. Ça a été quand même une grosse année, en tout cas, grosse automne musicale, mais ailleurs, eh bien, à la télévision. On sort d'une saison où ER est l'émission la plus regardée aux États-Unis devant Seinfeld et devant Friends. Imaginez le trio Seinfeld, ER et Friends, tous sur la même chaîne NBC à l'époque. Hey, trois des plus grandes émissions de télé qui appartenaient au même réseau. Il dominait. Au cinéma, ben, cette fin de semaine-là, c'est le film Bulletproof avec Adam Sandler et Damon Wayans. Pas un film qui passait à l'histoire nécessairement, mais c'est encore les suites de l'été Independence Day avec Will Smith, qui est encore dans le top 10, qui a dépassé les 300 millions de dollars au box-office. Ça a vraiment été tout un été pour ce film-là. En techno, ben oui, je le disais, le Nintendo 64 n'est pas encore officiellement sorti en Amérique du Nord. Elle va arriver fin septembre 96 avec Super Mario 64. On n'a pas de Wi-Fi, on n'a pas de Google, on n'a pas de Facebook, on n'a pas de YouTube. Le téléphone familial est encore accroché au mur dans bien des maisons. Si vous êtes un ado, eh bien, le Discman et les CD règnent. Et c'est une époque, moi, que j'ai beaucoup aimé. En termes de culture pop, cette semaine-là, c'était les MTV Video Music Awards qui ont eu lieu quelques jours auparavant, le 4 septembre. Les Smashing Pumpkins étaient repartis avec 7 prix grâce à 7 chansons. Ouais, 7 trophées, les grands gagnants pour les Smashing Pumpkins, qui a quand même été une belle soirée pour Alanis Morissette, qui a remporté 3 trophées avec Ironic. Et nous sommes le lendemain, le 8 septembre 96, d'un événement un petit peu plus sombre. Tupac Shakur, qui est atteint par balle à Las Vegas, et après avoir assisté au combat de Mike Tyson, il va mourir 6 jours plus tard, le 13 septembre, à seulement 25 ans. Petite capsule qui nous ramène 30 ans en arrière et qui nous fait un petit peu rêver, c'était un retour vers le futur. On poursuit en musique avec Ariane Moffat. Voici Jouer dans votre retour. À Viva la Casa! Bon mardi!

De 18h à 19h, je reste avec vous, je reste en place, mais on repart une nouvelle émission, les Hits à pattes, qui pendant une heure vous propose les meilleures tunes des 40 dernières années. Aujourd'hui, j'ai pour vous du Harry Styles, de Madonna, Charlotte Cardin également, Cutting Crew, Train va être là. On va partir l'émission avec une chanson qui, autrefois, ne passait jamais à la radio. Des tunes de 5,49 à la radio, c'est rare. Eh bien, ce groupe-là l'a osé en 1976 et je vous la propose dans quelques instants. Pink sera là et on part ça avec potentiellement le boy band le plus populaire de l'histoire. Vous me le direz, les Hits à pattes, ça commence dans un instant. Demain à l'émission, nos complices seront Marie-Christine Proulx et Geneviève Evrel qui risquent de vous donner faim. Hey, c'est le fun des semaines de 4 jours comme ça. On est déjà à mi-chemin. Déjà, mardi qui se termine. Deux autres shows de Viva la Casa qui s'en viennent. Je vous souhaite une belle soirée. Restez bien branchés, la bonne musique, ça poursuit. Au retour!

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3: Bonsoir, ici Boris Chassaigne. Le premier débat électoral entre les candidates et candidats dans Lotbinière-Frontenac aura lieu demain au cégep de Thetford à 12h30. Il sera par la suite retransmis sur les ondes de Nous TV. Les candidats Renaud Labrec du Parti conservateur du Québec, Ludovic Beauregard du Parti libéral du Québec, Roch Gamache de la Coalition Avenir Québec, Jonathan Moreau du Parti québécois et Violette Lécuyer de Démocratie Directe ont pour l'heure confirmé leur présence. La circulation sur la rue de la Fabrique est depuis aujourd'hui affectée par des travaux liés à un projet de construction domiciliaire. La circulation se fera à sens unique dans le secteur des travaux jusqu'au début du mois de décembre. Et les parcs de la CEPAC, dont celui de Frontenac, vont souligner le 12 septembre prochain la grande déconnexion et inviter les Québécois à délaisser leurs écrans pour célébrer la nature. C'était vos manchettes.

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4: Que oui, j'espère que vous avez passé un bon long week-end. La soirée qui débute avec les plus grosses tunes des 40 dernières années. Que des bonnes tunes. Je regarde ce qui s'en vient dans la prochaine heure. Vous allez vouloir monter le son avec du Tina Turner, avec du Harry Styles, Madonna. On va avoir du Charlotte Cardin, Cutting Crew, Wiz Khalifa. Je vous dis, c'est que du bon. Pink s'en vient avec Can We Pretend. Et on part ça avec une tune qu'on peut se vanter ici au Canada d'avoir rendu populaire. C'est des Backstreet Boys. Everybody, Backstreet's back dans les hits à Pat. À Viva! Bon mardi!

Bref, 30 ans sépare les deux prochaines chansons, deux énormes succès. Ben, à leur époque, avec Tina Turner qui en 1985 nous a donné We Don't Need Another Hero. C'était sur la trame sonore du film Mad Max Beyond Thunderdome. Non seulement elle était sur la trame sonore, Tina Turner, elle joue dans le film également à 45 ans. Ça a été son plus gros rôle au cinéma de toute sa carrière. La plus grosse chanson pour Meghan Trainor, eh bien, c'est celle qui nous l'a fait découvrir en 2014. C'est drôle parce que le producteur Kevin Kaddish, avec qui elle a composé cette chanson-là, avait écrit le titre All About That Bass dans son carnet de notes avant de rencontrer Meghan Trainor. Ils se sont retrouvés sur un point commun, l'amour de la musique des années 50. Fait quand même assez intéressant. C'est la première fois dans l'histoire du Billboard que le mot bass se retrouvait dans une chanson. Évidemment, All About That Bass. 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

0: bon long week-end. Content de partir mon début de soirée avec vous. C'est l'heure de vous faire deviner la chanson surprise du jour d'un gars qu'on a découvert alors qu'il faisait partie du plus gros boy band de la planète dans les années 2010. Et aujourd'hui, eh bien, on peut dire avec certitude que c'est certainement lui le plus populaire des 5 membres du groupe. D'ailleurs, il est présentement à New York en résidence au Madison Square Garden où des milliers de personnes viennent le voir. Ses fans sont des vrais de vrais. 6 semaines avant la sortie de la chanson qu'on va aller écouter ensemble, bien, il y a une île mystérieuse qui est apparue sur Internet, un site touristique, des dépliants distribués à New York, des comptes Instagram bizarres, avec une île qui s'appelait Eroda. E-R-O-D-A. Pourquoi? Ben, je vous le dis, dans un instant, dans les hits à Pat. À Viva!
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0: Eroda, eh bien, c'était Adore à l'envers. Ça a pris 36 heures pour les fans de Harry Styles pour réaliser que, ben ouais, c'était sa nouvelle chanson, Adore You, dans les hits à pattes.

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1: En tant qu'énorme mélomane, je vais toujours être impressionné par des artistes. Leur capacité d'écrire une chanson, c'est quelque chose, un talent que malheureusement, je n'ai pas. Et autant que je suis inspiré par ce genre de talent créatif, toujours encore plus impressionné quand j'entends parler de gens qui sont capables d'écrire des chansons en moins d'une heure. Ça a été le cas pour le chanteur de Cutting Crew, Nick Van Eed, qui a écrit sur une histoire vraie, pas super glorieuse. Il avait retrouvé son ancienne blonde, la mère de sa fille, pour une nuit assez torride après un an de séparation. Selon lui, il y a eu des feux d'artifice, mais tout était teinté de ce sentiment qu'on a peut-être tous déjà eu de « est-ce que je devrais vraiment être en train de faire ça? » Le lendemain matin, il s'est réveillé avec un petit peu de regret dans le fond de la gorge et il a écrit les paroles en moins d'une heure. Trois jours après, la démo complète était complétée pour une chanson qui allait devenir une des tunes les plus populaires de sa formation. Une tune qui a eu trois vies parce qu'en 86, Cutting Crew l'a lancée. Ensuite, elle a été échantillonnée par Mika dans Relax, Take It Easy. Et ensuite par Jay-Z et Amory. Une chanson qu'on a réentendue dans Stranger Things plus récemment, I Just Died In Your Arms. 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
1: Rain avec Marie-Lou, c'est Bruises pour compléter les hits à Pat. On dirait que c'est une semaine qui va passer vite. Allez, petite semaine de 4 jours. On aime ça. 8 septembre. Fait notable dans l'histoire de la musique. Eh bien, récemment, 2023, Olivia Rodrigo a lancé son deuxième album Guts, porté par la chanson Vampire. En 1994, Michael Jackson et Lisa Marie Presley faisaient leur toute première apparition publique comme jeunes mariés au MTV Video Music Awards. Le baiser qu'ils ont eu sur scène a fait le tour de la planète et je pense qu'il est gravé dans ma mémoire à tout jamais. Et c'est drôle parce que 7 ans plus tard, en 2001, Kylie Minogue a lancé Can't Get You Out of My Head. Moi, je peux pas sortir les images de Michael Jackson qui embrasse Lisa Mary Presley. Can't Get You Out of My Head. Premier vrai succès de Kylie Minogue depuis 98. Ça se passait en 2001. La bonne musique se poursuit sur les ondes de Viva.
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2: Bonsoir, ici Boris Chassaigne. Le premier débat électoral entre les candidates et candidats dans Lotbinière-Frontenac aura lieu demain au cégep de Thetford à 12h30. Il sera par la suite retransmis sur les ondes de Nous TV. Les candidats Renaud Labrecque du Parti conservateur du Québec, Ludovic Beauregard du Parti libéral du Québec, Roch Gamache de la Coalition Avenir Québec, Jonathan Moreau du Parti québécois et Violette Lécuyer de Démocratie Directe ont pour l'heure confirmé leur présence. La circulation sur la rue de la Fabrique est depuis aujourd'hui affectée par des travaux liés à un projet de construction domiciliaire. La circulation se fera à sens unique dans le secteur des travaux jusqu'au début du mois de décembre. Et les parcs de la CEPAC, dont celui de Frontenac, vont souligner le 12 septembre prochain la grande déconnexion et inviter les Québécois à délaisser leurs écrans pour célébrer la nature. C'était vos manchettes.
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La valse des signatures se poursuit hein, pour ce qui est de l'assurancière de Thetford en vue de la saison 2026-2027. Donc, les deux plus récentes signatures, le défenseur Jonathan Narbonne et l'attaquant Jean-Raphaël Roy. Vous avez notre journaliste Boris Chassagne qui a fait un article complet à lire sur montthetford.com.

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3: Voici vos nouvelles, Arsenal Média. Les nouveaux droits de douane canadiens sur plusieurs produits américains ne devraient pas entraîner de hausse importante du prix des aliments, selon des économistes. Des produits comme les cosmétiques, les articles de santé et de beauté pourraient toutefois coûter plus cher. Les économistes estiment néanmoins que la présence d'alternatives canadiennes pourrait limiter les répercussions sur les consommateurs. L'Unicanva de Thetford remettra cette année le trophée Nadeau-Fauché à un joueur qui se sera démarqué autant par ses performances que par ses qualités humaines. Le trophée, nommé en l'honneur de Pierre Nadeau et Alain Fauché, récompensera notamment la persévérance, l'éthique de travail, le respect et l'engagement envers l'équipe. Ce sont d'ailleurs les deux hommes qui choisiront le récipiendaire. L'assurantia de Thetford pourra compter à nouveau sur le défenseur Jonathan Narbonne et l'attaquant Jean-Raphaël Roy pour la saison 2026 à 2027. Narbonne, 33 ans, apporte son expérience acquise notamment dans la LHNA et chez les professionnels, tandis que Roy, originaire de Saint-Georges-de-Beauce, entamera une troisième saison avec l'équipe. À 22 ans, il avait affiché le meilleur taux d'efficacité de l'équipe aux mises en jeu la saison dernière. Et maintenant, la météo à Thetford Mines. Ce soir et cette nuit, c'est nuageux et le minimum est de 6 degrés.

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